0: et vous longez. Et vous les longez et vous regardez, vous faites. Et puis de temps en temps, vous faites un mot entre sportifs, vous regardez les bouchers, vous faites. Ça se cuit à quoi ça? Voilà, puis hop, vous repartez comme ça, voilà.
1: C'est une arnaque.
2: Je voyais pas ça comme ça, ouais.
0: Donc c'est ça, le longe-côte. Et des fois, il m'arrive même quand je suis arrivé au bout de revenir dans l'autre sens.
2: Ah ouais, mais ça, c'est
0: quand
2: j'ai
0: en forme. Parce que j'ai pas bien vu les côtes de porc, les côtes de bœuf.
3: L'application Strava, bien évidemment.
0: 25% des Français pratiquent la course à pied, on apprend ça. Une personne sur quatre, soit 12,5 millions de personnes. Parmi eux, près de 8 millions courent au moins une fois par semaine. 60% des coureurs disent courir principalement pour rester en bonne santé.
4: Oui. Ah oui.
0: Le même pourcentage aussi le font pour sentir bien dans leur corps.
3: Ça se rejoint, oui.
0: 50% des coureurs utilisent la course pour évacuer le stress.
4: Mmh. Oui, bah oui, ça marche.
0: Alors que moi... Ça me stresse à l'idée de courir.
3: Non. Je suis en angoisse.
0: 28% courent pour se challenger et dépasser leurs limites. Et 37% des coureurs arrêtent leur footing dès qu'ils croisent quelqu'un qu'ils connaissent pour éviter de devoir expliquer pourquoi ils courent. Alors que moi, c'est l'inverse. Quand je courais, mon kiff, c'était justement de croiser quelqu'un.
4: Ça va.
0: Et les gens me disaient, bon, on se connaît pas, non? Mais c'est pour faire un peu de
1: discuter. T'as vu?
3: En mettant de l'eau sur la tête, un peu.
0: Oh, la vache. On peut apprendre à se connaître. 18% des coureurs débutants sortent juste pour faire une story Instagram.
3: Ça, c'est vrai. T'en as beaucoup.
0: Et 7%,
3: fais,
0: oui, je l'ai fait. Et 7% des coureurs ont déjà fait demi-tour après 400 mètres.
3: Ouais, j'ai déjà fait aussi.
0: J'ai fait également, toi aussi.
3: Non, 200 mètres.
0: Ouais, aussi, pareil.
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0: pas super bien passé le coup de la.
1: Non.
2: Chez les femmes.
1: Les femmes se brosser le pubis avec la brosse à cheveux de sa femme. Alors, t'as tous les gars dans la. Et t'as les femmes, je peux dire, elles ont pas aimé ça du tout. Tu m'as pas marqué de points sur la jante féminine.
3: Ah
1: merde. Stouf.
2: Sur moi, tu veux ?
1: Bah oui.
2: Donc Stouf, c'est Vali 74. Stouf, c'est la fille modèle. Elle fait jamais rien de mal. Elle respecte tout. Ce serait d'ailleurs très très bien qu'elle arrête de faire ça et qu'elle nous fasse un peu rire parce que franchement, elle est d'une tristesse. En plus, elle a pris un melon phénoménal. Cette façon de regarder les autres avec son petit sourire en coin, comme si elle les trouvait tous cons, ça devient insupportable.
1: Qu'est-ce qu'il y a de faux là-dedans ?
0: On s'est concerté les gars pour l'écrire celui-là. Hein.
1: Franchement,
0: on a fait un peu long.
1: Franchement, on aurait dû faire plus court. Je vais annuler mon code vanille machin. Je vais annuler mon compte. Qui nous reste ?
2: Il reste Vito.
1: Allez, mon Vito.
4: J'ai pas de haters.
2: Jérôme Minot Trio. Oula, c'est dur. Faut qu'il arrête d'en faire trop, lui. Ouais. Il fait 2 mètres, mais il arrive pas à la cheville des autres. Grand nain.
0: Ça veut rien dire, grand nain.
1: Mais viens, t'arrives pas à la cheville des autres.
0: Il va voir ce qu'il va arriver à sa cheville. Vito !
1: Allez.
0: Vito ! Il n'y a qu'une chose, ma cheville, monsieur.
1: Ton zizi.
0: Oui.
1: Allez.
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2: Révisons les anciennes maladies pour frimer la machine à café. Si on vous en parle, qu'est-ce que le scorbut ?
3: C'est combien il y a à la mi-temps ?
4: Ouais. Ah oui.
5: Scorbut.
6: Ou quand t'as encore mis un but. Scorbut.
2: C'était les carences en vitamine C. C'était la maladie des marins, le scorbut.
3: Qui a été réglé par des citrons, il me semble.
2: Ouais. Qu'est-ce que la fièvre pétéchiale ? C'est quand t'as été trop en confiance.
5: Tu montes trop en température et puis...
2: Non. La fièvre pétéchiale n'a absolument aucun rapport avec cet endroit-là.
3: C'est drôle comme maladie.
2: C'est l'ancien nom du typhus.
5: Mieux typhus. Ouais. C'est moche, mais c'est mieux pétéchiale.
2: Qu'est-ce que la fièvre bubonique ?
4: Ça, c'est quand Monique a trop bu.
3: C'est le mec bourré qui cherche sa femme. Bubonique et la bubonique.
2: Elle était là.
5: Bubonique.
2: Et non, c'est une fièvre qui provoque, c'est une forme de peste qui provoque des bubons. C'est des boutons purulents. C'est
3: dégueulasse.
2: Voilà. Et qu'est-ce que le beriberi ?
3: C'est quand tu parles comme Ribéry.
5: Ah, mais en rubé.
2: Alors, on
3: va tourner.
2: Quelle bonne équipe. Le beriberi, c'est une maladie carentielle liée à un manque de vitamine B1. Voilà.
3: D'accord.
2: Mais bon.
3: Rien à voir avec le département.
2: Aucun rapport. Le berry, aucun.
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3: Voici le JT chanté du jour. Aujourd'hui, dans le JT chanté, de belles infos. On commence avec une septuagénaire. Donc, elle a approximativement
4: 70 ans.
3: Qui a voulu braquer le rayon frais d'un supermarché. Oui, mais alors pour voler quoi? Et comment s'est-il fait choper, ce septuagénaire? La réponse dans ce reportage en chanson.

0: Non, ça c'est le pauvre.
1: Ça a même pas amorti du coup.
2: 70 ans, il avait mis 2 kilos dans son slip.
0: Enfin, vous savez ce que c'est que de faire rentrer 2 kilos de comté dans son slibard.
3: J'aime le fromage.
0: On va conclure ce JT avec un pigeon. Alors, lui, il s'est fait arrêter dans une prison canadienne.
3: Ouais.
0: Oui, mais pourquoi s'est-il fait arrêter? Voici en chanson la réponse sur un air de reggae.

0: Babylone.
1: On peut le réécouter celui-là. Je vous assure, je l'ai bien aimé. Une pensée pour ce pigeon, évidemment, qui est pour rien. Il livrait de la drogue par pigeon.
2: Oui, j'ai vu maintenant, ils en mettent même, ils leur mettent des extasies, des sachets avec plein de cachets.
1: Donc ils leur mettent quoi sur l'avant du.
2: Dans l'eau, il y en a dans le dos. Enfin, ou je sais pas, ils leur mettent sur le côté, ouais.
3: Après, ils se prennent pour des flamants roses.
1: C'est un truc de fou. Il est toujours vers l'avant, il fait, tu vas prendre le truc, tu manges. On réécoute, j'adore.

0: il y a les couches tard, les lève-tôt
1: et les jamais couchés.
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1: On fait des bêtises, on dit n'importe quoi parfois, mais nous sommes très philosophes. Alors bah bon, oui. Pour certains, il faut encore creuser pour trouver la philosophie, mais le monsieur que je vais vous faire écouter maintenant, lui, il est philosophe à sa façon, simple, efficace. Bon, il faut se concentrer pour le comprendre.
3: L'on ne choisit pas sa famille, ou sinon j'aurais été le fils à Zinedine Zidane. Bouge de Normandie, point 1912. Lui, il a lâché les pecs, ne sont pas morts, bouge.
4: Oh putain!
1: Continuons en philosophie avec ce
4: Attends,
1: monsieur.
4: On peut pas le réécouter.
1: On va le réécouter rapide, écoutez bien.
3: 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Bouge de Normandie, point 1912. Lui, il a lâché les pecs, ne sont pas morts, bouge.
1: Continuons en philosophie avec ce monsieur qui a un coup de gueule, écoutez bien, contre sa tante.
5: Elle a la pute de tante! Elle a la pute de tante de merde! Sa petite fille est gendarme, elle protège qui des toxicos de merde?
1: Voilà.
5: Saloprime.
1: Voilà.
4: Saloprime.
1: Comment terminer une battle de philosophie par.
5: Saloprime.
1: Ça, c'est ce que tu dis quand tu te restes un Kinder Bueno dans le placard alors que bon, t'es au régime.
5: Ah, voilà. Saloprime.
1: Quand ma femme demande une double crêpe alors que moi, j'ai pas le droit.
5: Saloprime.
1: Quand j'arrive plus à refermer le bouton de mon jean.
5: Saloprime.
1: Ce que dit Pietra Coé quand il arrive en chantant dans le bureau dès 6h du matin.
5: Saloprime.
1: Quand tu te cognes le petit doigt de pied dans la table basse.
5: Saloprime.
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0: route t'avoir
1: si je non. crois que tu peux manger des M&M's sur ton route.
2: Si.
0: Ah si,
3: non, je crois que c'est pendant une manœuvre.
1: Chercher quelque chose dans la boîte à gants. Bon, en même temps, si vous conduisez et que vous avez la tête dans la boîte à gants, se retourner vers un passager ou un enfant au point de perdre la maîtrise du véhicule. La fameuse tarte retournée du papa.
2: La ceinture qui bloquait et le pneu qui mordait le fossé.
1: Utiliser un avertisseur. T'as raison. Ton père, il voulait te mettre une veille, la voiture, elle dévisse. Il redonnait un coup de volant.
0: Du coup, ta mère qui s'énerve. Ouais. Mais t'es en train de s'énerver. Mais c'est ton gamin qui m'énerve.
1: Utiliser un avertisseur sonore de manière intempestive ou les klaxons interdits. Par exemple, ça.
2: Mais ça, c'est bien.
1: C'est interdit.
0: C'est interdit.
1: Interdit. Tout ça, c'est interdit. C'est de bon goût, mais c'est interdit. Bon. Voilà, ça commence à faire beaucoup, non, quand même.
0: Ouais, mais là.
1: Je me mets à la place de l'automobiliste, là, qui nous écoute et qui se dit.
4: Qu'est-ce que je vais devenir, moi?
5: Eh ben, un piéton.
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3: Mesdames et messieurs, bonjour et bienvenue dans les offs de Coé sur Europe 2.
4: Bon spectacle.
3: Et on commence tout de suite avec Coé, ou plutôt Bibouné.
2: Oui.
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3: Qui a tendance à dire ce qu'il pense tout haut de la voix des jingles, mais de manière assez subtile.
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0: Mon Corentin, mon Corentin.
1: Ça va te chanter, ça.
0: Mais derrière son armure de matinalier, c'est avant tout un papa tendre qui avait fait découvrir la cabine d'enregistrement à son petit garçon.
2: Il est là, papa! Il est là!
3: Il a 15 ans, le gamin, quand même. Pas comme ça qu'il va réussir à l'école.
0: Mais Corentin, c'est Corentin, on va pas le changer.

0: l'enculé.
1: Allez, et comme disait un grand philosophe...
0: Des fois, il suffit pas de long pour faire rire les gens. Regarde ta bite.
1: À la semaine prochaine pour la suite des off de Coé sur Europe 2.
2: Bravo, bravo. La dernière phrase, quelle belle poésie.
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1: Dans les champions du monde de l'actu, une belle vengeance. Un braconnier vénézuélien a tiré sur un tatou. Vous voyez ce que c'est, un tatou?
2: Oui.
1: Espèce d'animal.
2: C'est pas les chanteuses, Pietre.
3: Avec une carapace.
1: Ouais.
3: Rien à voir avec les.
1: Une sorte de picot, un truc un peu préhistorique, etc.
4: Ça ressemble à rien.
1: Il a tiré dessus avec une carabine de chasse.
5: Ouais.
1: Mais la balle a ricoché sur sa carapace, l'a atteint au visage.
3: Mais non !
1: Blessé à la mâchoire, il a été transporté à l'hôpital. Les médecins ont indiqué que ses jours n'étaient pas en danger parce que les tatous, ils ont une carapace très résistante.
5: Ah bah oui.
1: Et qu'en fait, la balle, elle a ricoché dessus. Vous vous rendez compte ou pas ?
5: Ah, c'est pas de bol.
1: Vous savez en quoi c'est fait la carapace de tatou ?
5: Non.
1: Moi, je sais.
3: Ouais.
1: En abdominaux de Chuck Norris. C'était exactement. Chuck Norris, tu lui tirais dessus, ça ricochait aussi.
3: C'est pour ça.
1: J'ai vu les films, bien sûr, c'était ça. Second champion. Alors, on y arrive. Et là, on va mettre la musique amour, s'il vous plaît, parce que ça mérite ce moment-là. Un Américain a décidé de faire un plan à trois avec sa femme et un de ses amis.
5: D'accord.
2: Oh là, il est partageur, monsieur.
1: Alors, ce qui déjà peut être une très

0: très mauvaise idée.
1: Oui.
0: Parce que vous savez, dans ces genres de trucs, vous avez le truc auquel tu réfléchis et le moment du passage de cap.
1: Eh oui.
0: Et tout se passait très bien, alors nous n'avons pas les détails, jusqu'au moment où la bouche de son ami a malencontreusement entré en contact avec le pénis de la bite.
2: Petit bisou.
1: Eh bien, c'est un accident, ça.
0: Eh bien, il ne l'a pas pris en mode petit bisou, puisqu'il a pété les plombs et s'est mis à tabasser son camarade.
1: Oh non.
0: Imaginez la scène, c'est-à-dire que tu te bats avec ton copain, mais tout nu.
1: Oui.
0: Là, les horrible. Deux amis ne sont plus en contact aujourd'hui. Oh, c'est la police qui est venue les séparer.
2: Oh là là. Voilà. Fallait en rire.
1: Non, mais l'amitié est gâchée.
0: Mais tout. Alors, tout fallait
1: marrer. Par un contact.
0: T'entends ce qu'elle dit. Fallait en rire.
2: Mais fallait en rire. C'est pas voulu.
0: Pardon, Michel.

0: T'entends ce qu'elle dit, il fallait en rire.
1: Mais fallait en rire, c'est pas voulu.
0: Pardon Michel. Fallait en rire, fallait en rire. Il y avait pourtant une alternative, hein, comme dans le film Fatal.
2: Laquelle? Mon petit Joao. Tu termines ce que t'as commencé et tu dégages chez moi.
3: C'est moins violent.
0: Mon petit Joao. Et enfin, troisième champion. C'est un enseignant-chercheur de la faculté de biologie, j'ai vu passer cette news, elle est incroyable, à Bordeaux. Il vient d'être suspendu après un incident survenu en travaux dirigés. D'après vous, qu'est-ce qui s'est passé?
1: J'ai vu.
0: Alors tu dis rien.
4: Et là, bah, il a gueulé sur un élève?
0: Non, il a pas gueulé. C'est-à-dire que les élèves sont en train de travailler et lui fait autre chose.
4: Ah, putain, bah, c'est la classique, il est connecté, son ordi est connecté au
3: projecteur.
0: Eh bien bingo. Il vient d'être suspendu parce qu'il consultait du contenu pornographique sur son ordi sans oublier que son écran était projeté devant toute la classe.
3: C'est énorme.
0: Une instruction administrative est en cours pour déterminer les sanctions. Alors bon, la chance qu'il a, ils sont tous majeurs.
4: Oui,
0: on est en fac.
3: Mais bon, ça fout mal quand même.
1: Pendant ton travail.
3: Et puis là, ils sont à fond aussi.
0: Vous savez ce qu'il faut faire dans ces cas-là? Il faut pas se démonter.
3: Eh oui.
0: Mais dans ces cas-là, tu te démontes pas. Du monsieur, vous mettez du porno et là, tu dis.
4: Allez, les enfants, là, c'est bon. Allez, on y va. Contrôle sur le cycle de reproduction. Srisom ou Doggy Style, j'attends vos copies. Vous avez 2 heures. Ah. Je vois qu'il y en a un qui a déjà fini.
0: Non mais faut pas se démonter.
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0: La Saint-Faustine.
1: Bonne fête à toutes les Faustines qui nous écoutent. Alors, ça n'est pas que la Saint-Faustine aujourd'hui. Aujourd'hui, c'est également la Saint-Fleur, Flore, Flora, Fleurette et Marie-Faustine. Voilà, c'était la Sainte Faustine Kowalska, une religieuse polonaise née en 1905 et morte en 1938.
2: Alors, voilà. Elle est décédée comment, cette dame?
1: Alors, cette dame, d'abord, elle a entendu la voix de Dieu. Voilà, voilà. À mon avis, elle a
0: tuberculose.
1: Oui, c'est ce que j'allais dire. Souvent, cette jeune d'une maladie et c'était la tuberculose. Ouais. Voilà, aujourd'hui, Saint Faustine, appelez-moi des Faustines en France, on va souhaiter bonne fête. Alors, va falloir que ça rime avec Faustine pour la chanson. Faustine. J'ai un affreux doute.
3: C'est jeune ou pas, Faustine?
1: Faustine, oui.
4: Ça dépend.
1: Allô?
5: Allô?
1: Faustine?
5: C'est qui?
1: Bonjour, Faustine. Bonne fête, Faustine.
5: Merci, c'est qui?
1: C'est aujourd'hui. On appelle pour souhaiter bonne fête. On est en direct sur Europe 2 dans toute la France, à la radio, Faustine. Mais si, vous êtes à la radio, je m'appelle Coé, je suis avec Stouf, Pietre,
0: bonjour.
1: Corentin,
3: bonjour,
1: Vito.
3: Bonjour.
1: Et on voulait vous souhaiter au hasard, comme ça, une bonne fête.
5: Mais non, mais je savais même pas que c'était ma fête.
1: Bah si, alors, c'est quand? Parce que d'habitude, vous la fêtez quand?
5: Bah je sais pas, je la fête pas, personne me la souhaite. Donc.
1: Enfin, Faustine, comment se fait-il que personne la souhaite? Vous n'avez pas un chéri?
4: Pas d'amis?
5: Bah non, mais je sais pas, je les fais jamais, enfin les noms comme ça, non, je les fais pas.
1: Et bah nous on le fait.
5: Bah merci, c'est dingue.
1: Nous on le fait pour souhaiter bonne fête, voilà. Bah si, ça nous fait plaisir de le faire, au moins on aura été la personne qui a souhaité bonne fête. Tu fais quoi dans la vie, Faustine? Vous faites quoi?
5: Eh ben moi je suis assistante de direction.
1: Très bien, ça se passe bien.
2: À gauche, à droite. Ouais.
1: Elle est un petit peu plus. Elle est assistante, elle fait un petit peu plus à droite. Voilà, un petit peu plus à gauche.
5: Oui, non, ça va.
1: C'est terrible le rire qu'elle a fait sur Pierre. C'est terrible, Faustine a fait.
3: Bien. Alors,
1: terrible. Faustine, aujourd'hui on a une petite chanson pour toi, Faustine.
5: Ah, carrément.
1: Ouais, puisque c'est ta fête, chanson.
5: Ok.
1: Allez. Aujourd'hui, c'est ta fête, Faustine.
6: Pa-la-pa-pa-pa-pa.
1: T'es très sympa et très maline.
6: Pa-la-pa-pa-pa-pa.
1: Vu ton âge, il faut une rustine. Pas encore. Je plaisante, oui.

0: Arrêtez d'avoir l'esprit comme ça. Faustine, belle journée. Bisous, bisous.
1: Bonne fête. Merci beaucoup.
0: On vous embrasse fort. Allez, bisous, ma petite assistante de direction. Un petit peu à droite. 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

0: Jouons tout de suite au maillon très, très, très, très faible. Jennifer Lamichton, Melon et Melèche sont à l'hôtel. Il y a un lit et minibar. Melèche, c'est direction le lit et...
1: Melon.
0: C'est direction le lit et...
2: Et Melèche le minibar.
0: Melèche minibar. Eh oui, correct. Quoique. Omar Sy.
3: Si tu savais.
0: Quel est le rôle principal du petit orteil?
1: Alors attends. De vérifier que tous les meubles de la maison sont bien en place.
0: Correct.
1: Savais.
0: Omar Sy.
4: Ça fait plaisir.
0: Pourquoi dit-on que la coloscopie, c'est comme la télé-réalité?
4: Parce que c'est une caméra qui filme l'intimité de trou du cul.
0: Correct. Omar Sy.
5: Banque.
0: Ah oui, bien
5: Langouste,
0: vu.
5: Langouste.
0: Omar Sy.
5: Langouste, non.
0: À quoi ça sert de rentrer le ventre quand on monte sur la balance?
5: Ah bah voir les chiffres.
0: Correct.
5: Ah
0: bah oui.
5: Oh, allez, on a gagné là.
0: Eh bien, nous arrivons à la fin de notre jeu. Hélas, zéro.
5: Oh là là.
4: Comme d'habitude.
0: Vous n'êtes vraiment pas les bulles les plus rondes de la bouteille de 100p. Avec 0 euros en banque, vous êtes tous les maillons faibles.
1: Super.
4: Au revoir.
0: Au revoir.
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1: J'ai une belle info, une belle histoire.
2: Ah. C'est un beau roman, c'est une belle histoire.
3: Ça me fout en l'air.
1: Avant d'avoir une autre moins belle histoire, le bar de piètre,
4: ouais.
1: Il s'appelle Ed Toutant. Il est candidat de Qui veut gagner des millions, en gros, en Angleterre. Il joue pour un gros jackpot de 1,86 million d'euros.
4: Ouais, pas mal.
1: Il passe la question à 16 000 dollars. La question est, les scientifiques en Angleterre ont récemment modifié quel légume pour le faire briller quand il a besoin d'eau. Il a dit tomate. Et le présentateur a dit pomme de terre.
5: C'est perdu.
1: Perdu.
6: Français seulement. Avec 1000 euros.
7: Oh, les boules.
1: Aïe. Mais rebondissement. Il y a eu des recherches sur les pommes de terre brillantes, mais c'était en Écosse. Pas en Angleterre. Et il y a eu des recherches sur les tomates brillantes en Angleterre. Donc Ed n'avait pas tort.
4: Ah oui.
7: D'accord.
1: Les producteurs ont examiné la plainte, ils ont admis leur erreur. Ils l'ont rappelé 8 mois plus tard et ils l'ont laissé reprendre exactement où il avait perdu.
4: Ah d'accord.
1: Il vient de gagner 1 860 000 dollars. Bravo.
7: Bravo Ed.
4: Bravo.
1: Ah, du coup, il a tout investi, il a raison, il faut investir. Il a tout mis dans un paquebot de croisière sur le détroit d'Ormuz. On croise les doigts pour lui, ça sent le succès.
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3: Révisons les anciennes maladies pour frimer la machine à café. Si on vous en parle, qu'est-ce que le scorbut?
4: C'est combien il y a à la mi-temps?
5: Ouais. Ah oui.
6: Scorbut.
7: Ou quand t'as encore mis un but. Au scorbut.
3: Ah, scorbut. Non. C'était les carences en vitamine C. C'est la maladie des marins, le scorbut.
4: Qui a été réglé par des citrons, il me semble.
3: Ouais. Qu'est-ce que la fièvre pétéchiale? C'est quand t'as été trop en confiance.
6: Tu montes trop en température et puis...
3: Non. La fièvre pétéchiale n'a absolument aucun rapport avec cet endroit-là.
4: C'est drôle comme maladie.
3: C'est l'ancien nom du typhus.
6: C'est mieux typhus, c'est moche, mais c'est mieux pétéchiale.
3: Qu'est-ce que la fièvre bubonique?
5: Ça, c'est quand Monique a trop bu.
4: C'est le mec bourré qui cherche sa femme. Bubonique et la bubonique. Monique!
3: Elle était là.
5: La bubonique.
3: Et non, c'est une fièvre qui

0: Dégueulasse.
1: Voilà. Et qu'est-ce que le beriberi?
0: C'est quand tu parles comme ribéry.
2: Ah, mais enrhumé.
3: C'est en la langue.
4: Le beriberi.
2: C'est qu'est-ce que je dis?
0: Alors, on tourne à bâtonner.
1: Quelle bonne équipe. Le beriberi, c'est une maladie carentielle liée à un manque de vitamine B1. Voilà.
0: D'accord.
1: Mais bon.
0: Rien à voir avec le département.
1: Aucun rapport. Le beriberi, aucun.
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0: malencontreusement entrer en contact avec le pénis de la bite.
1: Ah. Petit bisou.
2: Eh bien, c'est un accident, ça.
0: Eh bien, il ne l'a pas pris en mode petit bisou, puisqu'il a pété les plombs et s'est mis à tabasser son camarade.
2: Oh non.
0: Imaginez la scène, c'est-à-dire que tu te bats avec ton copain, mais tout nu.
3: Oui.
0: Ah, les horrible. Deux amis ne sont plus en contact aujourd'hui. Oh, c'est la police qui est venue les séparer.
1: Oh là là.
0: Voilà.
1: Fallait en rire.
2: Non, mais l'amitié gâchée.
0: Mais tout. Alors, tout fallait
2: marrer. Par un contact.
0: T'entends ce qu'elle dit. Fallait en rire.
1: Mais fallait en rire. C'est pas voulu.
0: Pardon, Michel. Fallait en rire. Fallait en rire. Fallait en rire. Il y avait pourtant une alternative, comme dans le film Fatal.
1: Laquelle?
4: Mon petit Joao. Tu termines ce que t'as commencé et tu te dégages chez moi.
2: Ah, c'est vraiment violent.
0: Mon petit Jean, tu et enfin, troisième champion. C'est un enseignant-chercheur de la faculté de biologie. J'ai vu passer cette news, elle est incroyable, à Bordeaux. Il vient d'être suspendu après un incident survenu en travaux dirigés. D'après vous, qu'est-ce qui s'est passé?
1: J'ai vu.
0: Alors, tu dis rien.
3: Et là, bah, il a gueulé sur un élève?
0: Non. Il a pas gueulé. C'est-à-dire que les élèves sont en train de travailler et lui fait autre chose.
3: Ah, c'est la classique. Il est connecté, son ordi est connecté au
2: projecteur.
0: Eh bien, bingo. Il vient d'être suspendu parce qu'il consultait du contenu pornographique sur son ordi sans oublier que son écran était projeté devant toute la classe.
2: Oh là. C'est énorme.
0: Une instruction administrative est en cours pour déterminer les sanctions. Alors bon, la chance qu'il a, ils sont tous majeurs.
3: Oui.
0: On est en fac.
2: Mais ça fout mal quand même.
1: Pendant ton travail.
2: Et puis ils sont à fond aussi.
0: Vous savez ce qu'il faut faire dans ces cas-là? Il faut pas se démonter.
2: Eh oui.
0: Mais dans ces cas-là, tu te démontes pas. Du monsieur, vous mettez du porno et là tu dis.
3: Eh oh, allez, les enfants là, c'est bon. Allez, on y va. Contrôle.

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2: Passez-moi du monde, on va faire le dossier. Salut ma petite Séverine, ça va?
3: Salut Coé, salut l'équipe.
2: Bonjour, t'habites où Séverine?
3: À Nîmes.
2: Est-ce que ce week-end était bon? Est-ce que t'as eu chaud ou pas? T'as fait quoi?
3: Samedi il a plu.

0: es la personne qui est en face de toi.
1: Ma belle-fille, elle est misophone et à table, on a déjà eu quelques petits moments d'engueulade parce que moi, je me rends pas compte. À raison, hein, c'est pas élégant de faire du bruit avec sa bouche, mais tu t'en rends pas compte. Et en fait, elle était là, elle regarde du coin de l'œil comme ça, tu dis ok, j'ai compris.
2: C'était toi.
1: Non, mais le chewing-gum, c'est le fameux.
3: Ouais.
1: On a tous des fois tendance. Fais pas attention.
3: Il y a les gens qui reniflent aussi sans s'en rendre compte tout le temps.
1: Bah, des fois, j'ai fait les deux. Il m'est arrivé de mâcher un chewing-gum en reniflant.
4: Voilà. Et après, tu lèves la cuisse. Bon, petite en même temps.
0: Et là,
4: ça fait diversion.
1: Non, c'est vrai, c'est très désagréable. Je t'embrasse, Sabine. Bisous, bisous.
4: Salut, Sabine.
0: Bisous.
1: Bisous.
0: Salut.
1: Salut, Sabine.
0: Bisous.
1: Salut. Alors, Héloïse. Héloïse.
5: Salut, Europe 2.
1: Bonjour, Héloïse. Ma petite Héloïse. Alors, raconte-moi un peu les revendications du couple. On en est où là? On va pas brûler des poubelles pour ça quand même, si?
5: Oh bah non, quand même. Et je constate qu'il y a que des filles qui sont passées pour l'instant.
4: Ouais, parce que c'est, vous êtes chiante, vous êtes jamais contente.
1: Parce que les hommes n'osent pas. N'osent pas.
3: Ou tout bas.
1: On en aura peut-être un dans un instant. Tiens, vas-y, je t'écoute.
5: Moi, c'est les mouchoirs sales, mouchoirs jetables. Donc, comme son nom l'indique, ça doit être jeté après être utilisé. Et qui traînent. Donc, encore ce matin, j'en ai jeté deux parce qu'il y en avait déjà un qu'il avait laissé près de son lit. Il ne l'avait pas vu, donc il en a relaissé un autre par-dessus.
1: C'est pas ce qu'il y avait dedans.
5: Et puis moi...
3: Tu l'as entendu
5: mais moi, je suis soignante.
4: C'est bizarre qu'il se mouche
5: mais
4: pas, en plus.
5: Je suis soignante, ça doit pas
1: être
5: tout
1: bel.
5: Hein.
1: Il a raison, t'as vérifié quand même, parce que c'est peut-être qu'il a pas de rhume.
3: Oui.
5: Ouais,
4: bah
5: alors
4: c'est
5: là, on va avoir une discussion alors.
1: Non, mais c'est vrai que.
5: Vous mettez les conflits dans le couple, hein,
1: le pire, c'est ceux qui se les mettent, et celles, hein, qui se les mettent dans les poches. Et quand tu fais la lessive, tu ressors.
4: Ah, puis ça te brûle la machine.
1: Et ça te fait des petits trucs partout.
6: C'est pas possible.
3: Ouais. Enfer.
4: Ouais, mais ça peut servir 3 ou 4 fois. Hein. Tu sais, dès qu'il a reséché, tu peux t'en resservir.
1: C'est vrai,
5: non, mais normalement, non.
4: Je les étends dehors.
1: Mais vous êtes crâne, j'ai jamais vu ça. Moi, je vais aller avec ma petite Héloïse, elle est propre. Elle est les autres, là, je te fais sécher, je te dis.
3: Tu préfères ça, vieux mouchoir en tissu que.

0: c'est la France.
1: Merci mon champion.
2: Bisous, amis.
3: Bonne journée, on va finir avec Patrick Sébastien.
4: Le plus beau c'est Raymond, le plus fort c'est Raymond. Il fait l'hélicoptère avec sa bistouquette.
1: Ça va, petit lefto?
3: Ça va, et vous?
1: Je suis en train de finir la peinture là du cabaret, tu sais que je vais ouvrir le cabaret.
3: Oui,
1: le cabaret
3: en Corrèze,
1: La peinture est sèche, là, putain, ça va être énorme. Vous êtes embêté.
3: Et pas de gaule de bois ce matin?
1: Si, si, forcément, gaule de bois. Entre ça, la préparation du cabaret. Non, et j'ai passé le week-end au club Les Sirènes du port d'Alexandrie, tu connais ou pas?
0: Non.
4: Les Sirènes du port d'Alexandrie.
1: Il y a la prof, il y a Joyeuse, à son deux, les deux Joyeuses. Ah putain, c'est tenu par couilles, François.
5: Ah ouais.
1: C'est comme Clo-Clo, elles ont des petits coups, mais pas de jus.
3: Non, Patrick. Bon, c'est cool de nous parler de votre week-end, mais là, on parle de MacGyver, par contre.
1: MacGyver, putain, j'adore toute ma jeunesse, moi. Sauvé la vie une fois, MacGyver.
3: Ah bon?
1: Ouais, je me souviens, il s'est déchaussé une molaire pour boucher le trou de ma poupée gonflable. Ça, je peux te dire que c'est un pote.
3: Ok, c'est tout. Et rien que pour ça, il vous a sauvé la vie, en fait.
1: Parce que une fois, j'étais tombé en panne de voiture.
3: Ah.
1: Et le lendemain, je devais me rendre au plus grand cabaret.
5: Ouais.
1: Et d'un coup, ça a toqué chez moi.
5: Ah bon?
1: Allez, médicaire!
6: Qu'est-ce qui s'est passé?
4: Toc, toc, on frappe à ma porte.
1: Hey,
4: qui c'est qui est là? Qui c'est qui est là? 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Qui c'est qui vient m'emmerder?

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1: Salut à tous, bienvenue, bon réveillé, courage à vous les amis. C'était la journée la plus chaude carrément de la semaine en Touraine et je vous en reparle dans un petit instant. Le mouvement lycéen arrive en deuxième semaine avec des cours en distanciel jusqu'à ce soir encore pour une dizaine de lycées à Tours. Et jouer cette nouvelle journée d'action aussi programmée ce mardi, un appel à manifester à partir de 14h, place de la Liberté. Les lycéens ont reçu pour l'occasion le soutien de plusieurs syndicats enseignants. La préfecture annonce, elle, des mesures renforcées pour faire face à sa situation. La police est autorisée à capter des images lors des blocus et manifs de lycéens. La vente, le transport et l'utilisation de produits chimiques sont interdits jusqu'à demain par arrêté. 10 lycées, je vous le disais, n'accueilleront pas d'élèves aujourd'hui encore. Il s'agit à Tours de Balzac, Paul-Louis Courier, Descartes, Grandmont, Vaucanson, Eiffel, Becquerel, Baillé, Cloué et donc Jean Monnet à jouer les tours. Notez que plusieurs sites universitaires de Tours sont également fermés. Un automobiliste de 30 ans est mort hier à Autrèche. Entre Amboise et Château-Renault, sa voiture a heurté une camionnette sur la D31. Il était environ 16h. Les deux occupants de l'utilitaire sont blessés. L'accident a entraîné la fermeture de l'axe. Le temps pour les secours d'intervenir. Dans l'actu de ce matin aussi, la situation sanitaire est sous contrôle. Dit Moscou, la peste s'est échappée d'un laboratoire russe de Sibérie. Une jeune chercheuse est décédée. Donald Trump propose l'aide des États-Unis. La primaire de gauche en vue de l'élection présidentielle. Plus de 140 000 personnes se sont inscrites pour participer au premier tour qui se déroulera vendredi et samedi. Le Rassemblement national lui présente aujourd'hui sa stratégie budgétaire pour les 5 ans à venir. Marine Le Pen et Jordan Bardella veulent faire 125 milliards d'euros d'économies dès 2026. Et puis les musées français sont des passoires. La couverture en bronze d'un livre inestimable réalisé par Salvatore Dali a été dérobée au Centre d'art contemporain d'Issoire en Auvergne dans la nuit de

0: derby. C'est du basket. Ce soir en Coupe de France, le Tour Métropole Basket se déplace chez les voisins de Blois qui évoluent en Élite 2, une division donc au-dessus des Tourangeaux. Dernier face-à-face entre les deux équipes remonte à 4 ans. Les deux clubs évoluent alors en Pro B. Le Tour Métropole Basket l'avait emporté à la Halle Mont-Conseil. Cette fois, ça se passera à Blois. Coup d'envoi 20h au Jeu de Paume. Et puis la France a écrasé la Belgique en Ligue des Nations. Prochain match des Bleus le 12 novembre en Italie. La journée la plus chaude, vous le lisez, 30.
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0: 5 soirées à Bercy. Cette tournée française débutera ensuite le 3 mars à Reims, avant Strasbourg en septembre, Lille, Amnéville, Nantes, Montpellier, Toulouse ou encore Bordeaux en octobre et Lyon en novembre sont également programmées. Elles sont 27 dans le 37 et ça mousse pour les brasseries artisanales en Touraine depuis 3 ans maintenant. Elles ont même leur festival, ça s'appelle le Tour Bière Festival. Le prochain, 3e édition, donc, se déroulera le samedi 11 octobre à Tours, place de la Résistance. Une douzaine de microbrasseries sont représentées. Accès gratuit vers dégustation à 3 euros. Passez une belle journée avec Coé sur Europe
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2: Une info, la biotech chinoise Lonvi Bioscience affirme travailler sur une pilule à base de procinidine C1, qui est un composé dérivé des pépins de raisin. C'est très bon, les pépins de raisin.
3: C'est très connu, les pépins de raisin. Les
2: pépins de raisin, c'était déjà très bon pour la peau, déjà très bon, il y a plein de trucs. C'est comme le noyau d'avocat, ce qui est dans les pépins et dans les noyaux, généralement c'est très bon.
3: Le but du jeu, c'est pas de te frotter le visage avec un pépin de raisin.
2: Tu peux faire des crèmes, tu peux faire des petits cataplasmes avec ces produits-là. Ça ciblerait les cellules sénescentes, parfois surnommées les cellules zombies. En gros, ça évoque la possibilité de prolonger considérablement la durée de la vie humaine et globalement les hommes pourraient assez facilement vivre jusqu'à 150 ans.
3: C'est fou ça.
2: Alors, moi je vais dire un truc. Si on pouvait régler le problème des retraites avant de vivre jusqu'à 150 ans,
3: parce que vivre
2: jusqu'à 150 ans.

0: Et que les 5 fruits et légumes, pardon, mais voilà. Fallait simplement 5 verres de rouge et garder les pépins.
1: Ouais, bon. Ah. Enfin bon, là, pas vraiment, c'est pas vraiment ça. L'alcool n'a jamais été bon pour la santé.
0: Ah,
1: enfin,
0: l'alcool, non.
1: L'abus d'alcool.
0: L'alcool, non. Le vin, si. Ah. Moi, je te redis, le vin, c'est comme les impôts. Avec modération, personne n'y comprend rien. Et puis, imaginez, vivre jusqu'à 150 ans, ça laisse le temps d'en faire des apéros.
1: Ah, bah,
0: à 100 ans, t'es encore jeune d'attaquer le Ricard. À 120, tu commences à connaître les bons bistrots. 150, t'es carrément un grand cru.
1: Ah, Bon, ça, c'est vous qui le dites, hein, monsieur Lassalle, on ne partage pas tout
0: ça. Attention, enfin, attention, attention, ne pas filtrer le vin.
1: Bah non.
0: Le pépin, c'est le petit bonus santé. Parce que vivre jusqu'à 150 ans, c'est bien. Mmh. Mais vivre jusqu'à 150 ans avec une retraite à 64, c'est le bonheur.
2: Ah,
1: ça
0: serait cool.
2: Ça
0: coûte
2: cher,
0: ça,
1: mais.
0: Ouais,
1: mais c'est vrai, vu comme ça, c'est une bonne chose.
0: Alors, je vous le dis, buvez français, buvez local, gardez les pépins. Ah, allez les verts, allez les rouges.
3: Allez les verts de rouge.
0: Prenez le slogan.
1: Ah oui.
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0: Faustine. Bonne fête, Faustine.
1: Merci, c'est
0: ben,
1: qui?
0: C'est aujourd'hui. On appelle pour souhaiter bonne fête. On est en direct sur Europe 2 dans toute la France, à la radio, Faustine.
1: Ouais,
0: mais si, vous êtes à la radio, je m'appelle Coé, je suis avec Stouff, Pietre,
2: bonjour.
0: Corentin, Vito.
2: Bonjour.
0: Et on voulait vous souhaiter une, au hasard, comme ça, une bonne fête.
1: Mais non, mais je savais même pas que c'était ma fête.
0: Bah si, bah alors, c'est quand? Parce que d'habitude, vous la fêtez quand?
1: Bah je sais pas, je la fête pas, personne me la souhaite, donc...
0: Enfin Faustine, comment se fait-il que personne la souhaite? Vous avez pas un chéri?
3: Pas d'amis?
1: Bah non, mais je sais pas, je les fête, je les fais jamais, enfin les noms comme ça, non, je les fais pas.
0: Et bah nous on le fait.
1: Bah merci, c'est dingue.
0: Ah
1: c'est
0: bah, nous, bah ouais, bah nous on le fait pour souhaiter bonne fête, voilà.
1: Mais
0: bah
1: non.
0: Bah si, ça nous fait plaisir de le faire, au moins on aura été la personne qui a souhaité bonne fête. Tu fais quoi dans la vie Faustine? Vous faites quoi?
1: Eh ben moi je suis assistante de direction.
0: Très bien ça, ça se passe bien.
2: À gauche, à droite.
0: Ouais. Elle est un petit peu plus, elle est assistante, elle fait un petit peu plus à droite. Voilà, un petit peu plus à gauche.
1: Oui, ça va.
0: C'est terrible le rire. Le rire qu'elle a fait sur Pierre, c'est terrible. Faustine a fait.
2: Bien.
0: Alors, terrible. Faustine, aujourd'hui on a une petite chanson pour toi, Faustine.
1: Ah carrément.
0: Ouais, puisque c'est ta fête, chanson.
1: Ok.
0: Allez. Aujourd'hui, c'est ta fête, Faustine.
4: Pa-la-pa-pa-pa-pa.
0: T'es très sympa et très maligne.
4: Pa-la-pa-pa-pa-pa.
0: Vu ton âge, il faut une rustine.

0: lapine,
1: lapine,
2: la lapine, l'animal, bien sûr, Stouff. Rien à voir. Arrêtez d'avoir l'esprit comme ça. Faustine, belle journée, bisous.
3: Bonne fête. Merci beaucoup.
2: On vous embrasse fort. Allez, bisous, ma petite assistante de direction, un petit peu à droite,
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1: Ma petite Stoufette, raconte-nous un petit peu aujourd'hui.
2: On va parler des petits bonheurs du matin avant d'aller travailler, par exemple.
1: On va commencer
2: par le petit bonheur du matin, c'est le silence le matin, le calme. Surtout si tes parents, si t'es au calme, ça permet de te reconcentrer sur toi-même, de réfléchir à ta journée, d'avoir les idées claires.
1: Mais moi, à 4h30 du mat, je suis le plus heureux du monde.
2: Ah ouais, t'es seul
1: c'est
2: au monde
1: calme.
2: En plus.
1: T'as pas de message. J'ai ma petite pendule là qui
3: fait
1: un peu
3: horrible.
1: De bruit là, comme ça. J'ai une collection de coucou, j'en ai 1200.
4: C'est Stranger Things,
1: c'est horrible.
2: Oh, petit bonheur du matin.
1: Non mais vous imaginez chez moi, 4h30 du matin.
4: En peignoir,
1: en peignoir à flanelle.
3: Un peu humide là.
1: Avec un livre, des petites lunettes et une petite pipe.
3: En regardant les obsèques dans le journal.
2: Oh, la pipe dès le matin.
1: Qui est décédé hier?
3: Voilà, c'est ça. Moi, pour le coup, le kiff le matin, c'est pas tant le calme, c'est aller dehors, surtout le week-end, l'été.
2: Quand t'as personne.
3: L'odeur du gazon qui vient d'être.

0: Je ne sais pas.
1: Bah parce que t'arrives, tu nous persécutes.
0: Persécuter.
1: Avec des chansons pourries, là.
0: Persécuter. Je chante une chanson qui rend gay, t'appelles ça persécuter.
2: Oui, mais tu chantes faux.
1: Oui, tu chantes faux. Les chansons, c'est tout le temps les mêmes.
3: Et t'as pas les paroles.
1: Et t'as pas les paroles en plus.
4: Quand t'arrives au travail et que tout fonctionne, ton badge fonctionne, l'imprimante fonctionne, la machine à café fonctionne.
2: L'ascenseur.
4: Ouais, l'ascenseur.
0: Et la dernière fois que c'est arrivé, c'était quand?
1: Ici, tout réuni, jamais.
4: Et on va terminer avec le petit bonheur du matin, c'est évidemment quand t'écoutes ton émission préférée pour t'accompagner, celle de Coé.
0: Mais
3: tu lâches une caisse là,
0: dans ce coin les draps.
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0: Tous les matins pour vous réveiller, vous écoutez Europe 2, ça nous fait très plaisir que vous soyez de plus en plus nombreux à nous écouter. Vous avez peut-être lâché les autres radios, eh bien merci d'être avec nous ce matin comme tous les autres matins. Tout à l'heure vous entendrez le président Macron, parce que c'est vrai que sa femme, il a remis une décoration, une légion d'honneur au couturier que sa femme, et c'est vrai que c'était l'urgence à faire dans ce moment où les Français ne peuvent plus bouffer à la fin du mois. Mais avant tout cela, et si les animaux parlaient, vos animaux de compagnie, qu'est-ce qu'ils diraient? Les poules, les chiens, les chats, tout ça après les infos et les news de 6h30.
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6: Bonjour tout le monde, bienvenue. Installez-vous, j'en ai pour, 3 minutes et demie. C'est la journée la plus chaude de la semaine en Touraine. Mais oui, et je vous en parle dans un instant. Le mouvement lycéen arrive en deuxième semaine avec des cours en distanciel jusqu'à ce soir pour une dizaine de lycées tourangeaux. Une nouvelle journée d'action est programmée aujourd'hui. Appel à manifester à partir de 14h, place de la Liberté. Et les lycéens ont reçu pour l'occasion le soutien de plusieurs syndicats d'enseignants. Une journée à risque, c'est ce qu'estiment les autorités à Tours. Le dispositif des forces de l'ordre, qui se veut mobile, réactif et proportionné, sera renforcé d'une unité de gendarmerie mobile et de drones. Dans un communiqué ce matin, les parents du jeune Maël, qui a perdu l'usage d'un œil jeudi dernier après un tir de LBD, parlent d'un adolescent pris dans des événements. Ils appellent à la décence et à l'humanité. Ces parents qui précisent qu'ils ne sont pas à l'origine de la

0: Hormis sa main devant et
1: Mais qui ça peut bien. Ah, c'est peut-être le prix Nobel de médecine.
2: Bah non, parce que c'est pas moi qui l'ai eu.
0: En tout cas, c'est pas le prix Nobel de l'informatique. Hein. Hier, journée internationale des animaux. Pietre en a profité pour récupérer ses trois petites tortues Hermann. Oui. Ça l'a inspiré. Que pourrait dire le chien s'il pouvait parler?
3: Dégage, toi. Dégage ou je te... Oh, une babelle.
0: Et si le chat pouvait parler, il dirait quoi, le chat?
4: Endors-toi paisiblement, mon humain préféré. Et peut-être que tu ne te réveilleras pas demain.
0: M'inquiète, le chat.
5: Boule de poil. Boule de poil.
0: Et c'est ça. Que dirait le cochon s'il pouvait parler?
6: Fais gaffe quand même, c'est des piles, hein.
1: Des piles? Super maman!
0: Il mange de tout, il mange de tout. Le lapin, vous savez, il y a une... On dit toujours que le lapin, tac, tac, tac, tac. Ouais. Est-ce que c'est vrai ou pas? Que dirait le lapin?
7: Waouh, j'ai envie de niquer, moi.
8: Chérie!
7: Ah, bon, qu'est-ce qu'on fait maintenant? Waouh, j'ai envie de niquer, moi. Chérie!
0: Que diraient justement les tortues si elles pouvaient parler?
9: Hé, les copines, on va ramasser des...
0: Et voilà, c'est ça. Hiberne jusqu'au mois de mars. Que diraient les poules si elles pouvaient parler?
9: Mais qu'est-ce que c'est que ce truc qui sort de mes fesses, là? Mais il y en a d'autres!
0: Les canards, mais alors attention, c'est précis. Que diraient les canards dans un enclos rond? Ils disent rien.
10: Oui.
0: Ils disent rien, bizarre. Tiens. Mais qu'est-ce qu'ils diraient dans un enclos carré?
11: Coin, coin, coin, coin, coin.
0: Bien sûr, bien sûr. Est-ce qu'on peut le réécouter, celui-là, s'il vous plaît?
11: Coin, coin, coin. Et coin.
0: Et oui, coin, coin, coin, coin et coin. Coin. Je vous remarquerai la motivation au niveau de l'imitation. Réécoutons ce canard qui fait le moins d'efforts possible. Hein.
11: Coin, coin, coin et coin.
0: Voilà. Ah, on me dit aussi qu'il y a les canards au Touquet, ça c'est du fou.

0: C'est l'inverse. Quand je courais,
1: tu traces.
0: Mon kiff, c'était justement de croiser quelqu'un.
2: Ça va.
0: Et les gens me disaient, bon, on se connaît pas, non. Mais c'est pour faire
2: un peu.
1: T'as vu?
3: En mettant de l'eau sur la tête, un peu.
0: Oh, la vache. On peut apprendre à se connaître. 18% des coureurs débutants sortent juste pour faire une story Instagram.
3: Ça, c'est vrai. Ça. T'en as beaucoup.
0: Et 7%, oui, je l'ai fait. Et 7% des coureurs ont déjà fait demi-tour après 400 mètres. Ouais,
3: j'ai déjà fait aussi.
0: J'ai fait également. Toi aussi.
3: Non, 200 mètres.
0: Aussi, pareil.
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0: Ah!
1: Oh,
0: Ah
1: attention! Ah non, non, non! Eh, j'ai juste pris une veste une fois. 20 000 euros, ça va! Ça va, c'est rien. Il faut que la première dame soit classe, élégante.
0: Mais.
1: Ce serait insensé d'imaginer Brigitte habillée en t-shirt Parkside, avec un jogging Moulinex et des crocs. Non, non, un peu de tenue.
0: Ouais, je suis là. Enfin, il y a un juste milieu, toujours dans l'abus. On dit pas ça, monsieur le président.
1: Non, puis, de toute façon, ce n'est pas le sujet.
0: Ah.
1: Ce couturier mérite cette Légion d'honneur. Et puis, il faut que Brigitte en profite. Louis Vuitton pendant encore quelques mois, et après, à l'EHPAD, ce sera couturier couche confiance.
0: Mais non.
1: Bah oui, bah oui, bah oui, mais la vérité sort de la bouche des
0: Ah,
1: enfants.
0: ben alors vous n'êtes plus un enfant, monsieur Macron, hein.
1: Ah, vu l'écart d'âge entre elle et moi, je pourrais être son fils.
0: Ah.
1: Donc si, je suis un enfant.
0: D'accord.
1: Oh le salaud. Je vais arrêter là parce que si elle m'écoute, le quinquennat va finir plus vite que
0: Oui,
1: prévu.
0: faites attention quand même.
1: Bon, vous me direz, ça arrangerait beaucoup de monde, mais bon. Puis moi, j'ai déjà prévu ce que je ferais. Après le quinquennat,
0: Ah.
1: je ferai docteur en campagne.
0: Ouais.
1: Partir un jour, sans retour, sans se retourner, ne pas regretter.
0: Ouais.
1: Je serai un to be free.
0: C'est marrant, ça.
1: Vous avez compris?
0: Mais
1: To
0: oui,
1: be
0: le
1: free, to
0: mépris.
1: be free.
0: Mais oui, j'ai compris, moi.
1: Allez, c'est nul.
0: Ouais.
1: Bisous les amis, bonne journée sur Europe 2.
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1: Pop Radio.
0: Ouais, il est fort.
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0: pardon, je voulais... Non, tu sais quoi? Non, je laisse finir. Bon, attends, ça se fait pas. Je laisse finir. Bon, ouais. Ah non, mais je suis d'accord. Je pensais qu'il avait fini. Vas-y, gros, fini.
1: Ah. Bah non, mais, bon, attends, mais, bon, alors, non, ce que je viens de faire,
2: ça s'appelle la politesse.
1: Ah, mais absolument.
3: C'est, ça se perd.
1: C'est le gars qui te coupe la conversation alors que t'étais en train de dire un truc. Je suis désolé, mon petit Ed, Edou. Je suis désolé d'avoir vraiment fait ce que je viens de faire. Voilà, je rattraperai mon erreur tout à l'heure. Je te laisserai finir deux fois ta chanson. Comme ça, ce sera fait. Vous allez bien, tout le monde?
4: Oui.
1: Voilà, dans un instant, j'étais en train de dire un truc qui n'était pas non plus dingo, mais qui était en train de vous dire que si vous êtes de temps en temps une petite gueule de bois. Parce que vous avez fait une petite fête. Alors, c'est compliqué de dire à son patron « Ah, je ne vais pas pouvoir venir parce que j'ai une gueule de bois.
4: Oui. »
1: Je vous parlerai d'un pays dans un instant. Pays rêvé pour les gens qui aiment faire la fête et qui se réveillent très très mal le matin. Dans un instant également, je vous parlerai...

0: pour les gens qui aiment faire la fête et qui se réveillent très très mal le matin. Dans un instant également, je vous parlerai dans les champions du monde de l'actu. Ah, vous allez les adorer. Peut-être que vous êtes partie des gens qui en ont ras-le-bol de dire bonjour aux gens. Ça vous saoule. Ouais. Vous arrivez au bureau, vous avez un long couloir.
1: C'est les jours où t'es pas bien luné, ça, généralement.
0: Ça vous saoule, vous avez pas que ça à faire. Bonjour, bonjour.
1: Puis la bise.
2: Surtout quand t'arrives en dernier dans une soirée.
0: Et non, le pire, c'est quand tu dis au revoir. Tu sais, je dis plus au revoir, moi. Ouais. Quand je pars de quelque part, je dis au revoir à celui qui m'invite.
3: Moi, je dis de loin à tout le monde comme ça.
0: Et je fais exactement comme ça. Ouais. Je fais aller. Je vous aime fort, bisous à tous.
4: Et, sinon, et là, ma chérie, elle commence à dire ah ben non, on va dire au revoir à tout le monde.
0: Tu sais quoi, j'ai la même. C'est-à-dire que toi, t'as fait 5 mètres et t'as tu te retournes.
4: Géré.
0: Et tu la vois en train de faire ah non, parce qu'on se rappelle, donc on s'est. Allez, donc. Et tu dis mais qu'est-ce qu'on a dit avant? On s'est mis d'accord, on dit pas au revoir.
4: Oui, mais en fait. Et vous oubliez pas, on se voit dans 15 jours.
0: Et là, elle me dit oui, moi, je pouvais pas ne pas lui dire au revoir parce que oh, t'es là, au revoir. Et je lui dis bon, ok, ça sert à rien. Et là, les autres te redisent au revoir. En fait, ton plan n'a pas marché.
4: C'est exactement ça.
0: C'est comme ça qu'on a perdu. C'est Waterloo, les gars. C'est comme ça qu'à un moment donné, Napoléon, il avait fait un plan, il n'a pas été suivi. Nous aurons dans un instant la France qui bosse et qui se lève tôt, la compile des étudiants en grève. Aujourd'hui, ça va être une journée qui va bouger. On s'occupera de tout ça dans un instant parce que bonjour, il est déjà
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0: 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Merci de nous avoir choisis. Merci de venir rire avec nous tous les matins pour vous changer les idées dans ce monde de cinglés. La météo tout de suite et les infos.
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6: Ouais, on commence par la météo, tiens, parce que c'est tout de même la journée la plus chaude cette semaine en Touraine. Bon, ça va baisser assez vite, vous allez le voir ensuite. Je vous parle de tout ça dans un instant. Salut à tous, nouvel épisode aussi méditerranéen pour ce soir. Ça concerne le sud-est du pays, l'Hérault et le Gard, notamment placés en vigilance orange pour pluie, inondation et orage entre ce soir et demain matin. Les cumuls pourraient atteindre 80 à 120 mm, prévient Météo France. Et bah, les barricades sont à nouveau dressées aujourd'hui devant des dizaines de lycées. Ils seront 10.

Vaucanson, Eiffel, Becquerel, Bayet, Clouet et Jean Monnet à jouer les tours. Plusieurs sites universitaires tourangeaux sont également fermés. Un appel aussi à manifester donc à partir de 14h place de la Liberté. Et les lycéens ont reçu pour l'occasion le soutien de syndicats d'enseignants. La préfecture, elle, annonce des mesures renforcées pour faire face à la situation. La police est notamment autorisée à capter des images lors des blocus et des manifs de lycéens. Un automobiliste de 30 ans est mort hier à Autrèche. Entre Amboise et Château-Renaud, sa voiture a heurté une camionnette sur la D31. Les deux occupants de l'utilitaire sont blessés. La situation sanitaire

Berry, une jeune chercheuse est morte. Donald Trump propose l'aide des États-Unis. La primaire de gauche en vue de la présidentielle. 140 000 personnes se sont inscrites pour participer au premier tour vendredi et samedi. Et puis les musées français sont des passoires. La couverture de bronze d'un livre inestimable réalisé par Dali, dérobé au Centre d'art contemporain d'Issoire en Auvergne. C'était dans la nuit de dimanche à lundi. La France a fini son match en fanfare hier soir. 4 buts en 20 minutes, il était temps. Les Belges avaient ouvert le score en première mi-temps et les Bleus ronronnaient. Zidane a alors lancé sa triplette. Doué, Cherki, Olise, qui a tout renversé sur son passage. Score final 4.

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1: Il fait une chaleur de trop de balles dans ce studio.
2: C'est vrai, ça va, moi je trouve qu'il fait froid. J'ai mis mon manteau, je trouve qu'il fait trop froid.
1: Chaleur là.
2: On n'est pas fait pareil.
1: Je sais pas qui a eu ces vapeurs dans la nuit, mais c'est il fait chaud, ils ont fait cuire des artichauts ou quoi dans le studio.
3: Ah, par contre, ça pue, oui, ça pue.
4: Vous avez remarqué que ça sent l'artichaut, le chou.
5: Ça vient des cuisines, ça. C'est le petit déj qui
1: arrive. Vous êtes sérieux? Vous êtes en train de me dire que des cuisines du moins un, ça arrive jusqu'ici? Vous êtes en train de me dire que
4: dans le studio de prod, c'est un enfer. T'as l'impression qu'ils sont en train de faire une potée vermiate.
1: Eh bien, dans ces bonnes ambiances, bienvenue à vous tous. Qu'avait peut-être une odeur de café. C'est tout ce que je vous souhaite chez vous à la maison ou peut-être déjà au boulot pour ceux qui le sont, peut-être dans le camion. Pour les chauffeurs routiers à qui je fais un gros bisou, les professionnels de la route, ils sont très nombreux à nous écouter, les infirmières, tous les gens qui commencent leur journée très très tôt. Bisous à vous tous et courage. Et puis courage à tous ces lycéens qui se sont levés très très tôt ce matin pour écrire des banderoles, notamment celles qu'on avait vu passer il n'y a pas longtemps. La nuit, c'est fait pour baiser, pas pour réviser. Voilà, donc effectivement, des banderoles comme ça, ça se prépare longtemps à l'avance.
5: Mot passant.
1: J'ai vu la dernière fois, vous avez vu qu'il y avait un manuel qui avait été donné sur Internet pour les jeunes. Que faire face aux policiers? Que faire dans les rassemblements? Que faire pour venir au manif?
4: Sortez douce, manuel.
1: Bon, c'était un petit truc qui a été écrit. Que faire quand vous êtes face aux policiers? Voilà, c'est des petits trucs qui circulent sur TikTok et tout. Et il y avait écrit pour venir au rassemblement, réveil machin, 6h30 et tout. Et donc je me disais, en fait, voyez que ça vous aide pas. Oui. Vous voyez que le 8h-18h, il passe.
5: Ils vont manifester pour les manifestations.
1: Mais non, mais. Ouais. Mais

0: maire qui n'a pas été réélu, qui n'est pas content du tout. Et vous verrez que quand un maire en Afrique n'est pas content, ça ne rigole pas. Je vous expliquerai tout ça d'ici quelques minutes. La France qui bosse et qui se lève tôt, nous aurons une secrétaire médicale tout à l'heure. Pour la peine, puisqu'aujourd'hui c'est une journée d'étudiants et de lycéens en grève, nous avons donc décidé de faire la compile des lycéens en grève tout à l'heure. Le son des réseaux, bon bah à l'inverse, là on vous montrera que des fois il vaut mieux réviser que de rester dans la course et qu'il y a un temps pour la manif et un temps peut-être pour y retourner. Et puis la villa des animateurs, la grosse rigolade ce soir sur W9 fait son retour. C'était sur C8 ça avant.
1: Oui.
0: Vous savez que ça aussi. Hein. Ça aussi, hein, la disparition de C8, la disparition d'énergie douce.
1: Je pense que
0: c'est.
1: On va bientôt en parler.
0: Vous savez que je pense que c'est la plus grosse bêtise qu'a fait l'Arcom, ça, d'enlever deux belles chaînes.
2: Ah non, moi, pour moi, c'est pas une bêtise. C'était.
0: Oui, mais c'est une. Oui, mais c'est que ce soit délibéré ou pas. Je pense que c'est une bêtise pour le monde de la télé en lui-même.
2: Ah oui.
0: Parce que quand vous enlevez des acteurs majeurs, vous appauvrissez l'offre.
2: Bah oui, c'est sûr.
0: Donc ça, c'est comme si vous enleviez un Netflix pour dire on va. Bah, en fait, vous enlevez de l'offre.
2: C'est vrai que moi, quand ils avaient coupé C8, j'ai regardé plus la télé. Bon, enfin, il y a tout ce qu'on appelle l'access prime time, c'est-à-dire vers 18-19h, etc. Je regardais plus la télé. Pour moi, il n'y avait plus de programme qui.
0: Bon, voilà. En tout cas, on en parlera tout à l'heure. On aura Cyril Hanouna qui sera avec nous dans la villa des animateurs Bigard et Chicandier. Donc, restez avec nous. J'ai une info. Bonjour, ma petite Stouff, d'abord.
3: Bonjour.
0: Mon petit Pietro, bienvenue.
3: Je voulais faire un gros bisou. C'est la journée des aidants aujourd'hui. Donc un gros bisou, il y en a plein qui nous suivent, on sait qu'ils ont des personnes à côté d'eux qui sont malades. Et
0: les aidants avec un Z,
4: ouais,
0: je
4: dirais.
3: Les aidants.
0: Les jeunes sur les barricades, les aidants.
3: Les aidants.
0: D'accord, t'as raison.
3: Ils ont beaucoup de messages justement.
0: On leur fait un gros bisou. Et tant qu'on est dans les journées pour avoir une pensée, 7 octobre, vous vous souvenez le drame qui s'est passé avec tous ces jeunes qui se sont fait, toutes ces familles qui se sont fait massacrer pendant une soirée qui devait être une soirée de fête. Donc évidemment, une pensée, même si ça nous paraît loin de nous, parce que ce drame aurait pu arriver à n'importe quel endroit. Et nous ou nos enfants, on aurait pu être à l'intérieur. Donc en tout cas, une énorme pensée pour cette journée terrible. Monsieur Pietro va bien?
5: Oui, ça va.
0: Mon petit Corentin est heureux?
6: Très heureux.
0: C'est demain le 7 octobre?
5: Oui.
0: Ah oui, on est le 6?
5: Oui.
0: Ah, c'est demain. Eh ben, ce que j'ai dit là.
5: On diffusera.
0: J'en dirai demain. Bonjour. J'étais persuadé qu'on était le 7. Hein,
3: c'est demain.
0: Bonjour, mon petit journaliste. Bonjour, mon petit Vito.
5: Bonjour.
0: Vous avez peut-être fait la fête et vous êtes peut-être en train de vous dire ah, je gueule le bois. Je ne vais pas encore rentrer. Eh bien, dites-vous que la loi allemande a récemment estimé que la gueule de bois peut être considérée comme une maladie. La loi allemande ne s'intéresse pas à la cause de l'état de la personne. D'accord. Mais à la capacité, il y a tout un chacun à travailler. Peu importe si les mâles viennent d'une soirée arrosée ou d'autres choses. Si un médecin constate des symptômes, nausées, vertiges, migraines, grosse fatigue, manque de concentration,

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2: Tous les matins, merci d'avoir le réflexe de tourner le bouton et de nous écouter sur Europe 2. Teddy Swims pour passer une belle journée. Qu'est-ce qu'on écoutera tout à l'heure? On aura Sia.
3: Oui.
2: Très bon titre de Sia. Ça va vous faire du bien. J'espère aussi que vous avez passé une

0: patientèle ou c'est l'ensemble des patients qui fréquentent un professionnel de santé?
1: C'est l'ensemble des patients qui fréquentent un professionnel de santé.
0: Excellent. Qu'est-ce qu'une prescription médicale? C'est quand tu prévois que Mehdi ne partira pas tout de suite au feu vert.
2: Ah, médical.
3: Médical.
0: Ah oui, parce que médical, c'est, ça passe au vert. Toi, t'avances, mais devant le toit, médical.
2: Ouais.
0: Bien. C'est quand tu te préinscris sur la liste d'attente pour un rendez-vous chez le dermato dans 4 ans.
3: Ah oui.
0: Ou c'est l'acte par lequel un médecin rédige par écrit un traitement.
1: Ah. C'est la 3.
0: Voilà, et enfin, le retour Noémie. Ça, je sais pas ce que c'est. Qu'est-ce que le retour Noémie? C'est une collègue qui rentre de congé maternité.
3: Ah oui.

0: Hier dans l'émission l'après-midi, parce que si vous n'êtes pas au courant, nous faisons le matin et aussi l'après-midi entre 15h30 et 18h, nous avons eu un Belge. Et Zinedine lui a dit donc...
1: Il a dû y croire jusqu'au bout, en fait.
0: Il allait gagner. Et donc le Belge vous a dit, tu vas voir ce soir, la Belgique va mettre une tollée. Donc vous êtes nombreux à nous dire, et nombreuses, il faut rappeler notre ami belge ce soir pour lui dire que la France a gagné 4-1.
1: C'est
0: évidemment
1: ça.
0: Qu'on va le rappeler. Rendez-vous cet après-midi sur Europe 2, ça va être un grand moment. Dans un instant, Sia, c'est ce que vous allez entendre. Nous aurons la compile des lycéens en grève, le son des réseaux. Vous n'êtes pas prêts avec des jeunes qui auraient mieux fait de réviser plutôt que de brûler des poubelles. Et la villa des animateurs sur la grosse rigolade. 7h30, news et météo, bonjour.
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3: Bonjour, bienvenue, bon réveil des maxis qui vont frôler, chatouiller les 30 degrés aujourd'hui. C'est peut-être la dernière fois cette année, on va donc en profiter. Météo complète dans un petit instant. L'acte 3 aussi, des barricades lycéennes aujourd'hui. Au moins il fera beau, la préfecture a interdit les rassemblements près des lycées. Mais la mobilisation va reprendre avec l'appui des syndicats de professeurs et des étudiants. À Tours, un défilé à partir de 14h au départ de la place de la Liberté. 11 lycées qui reste fermé encore aujourd'hui. Une journée à risque, bien sûr, selon les autorités. Dispositif des forces de l'ordre mobiles, réactifs, proportionnés. Hein, c'est ce qu'explique la préfecture d'Indre-et-Loire. Il sera renforcé même d'une unité de gendarmerie mobile et de drones. Dans un communiqué, les parents de Maël, 16 ans, qui a perdu l'usage d'un œil jeudi dernier après un tir de flashball, parle d'un adolescent qui s'est trouvé pris dans des événements et appelle à la décence et à l'humanité.

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1: C'est Europe 2 que vous écoutez. Salut, 06 33 11 32 11 pour nous dire un petit bonjour. Pour gagner tout à l'heure pour le loyer, si vous voulez que je vous appelle, vous envoyez loyer, L-O-Y-E-R, et vous aussi, vous aurez le bonheur peut-être d'être appelé par nous. Mais surtout de vous offrir le chèque. Je vous appelle en vous demandant quelle est la seule radio qui paie votre loyer. Vous me répondez
2: Europe 2.
1: Et bim, vous gagnez le montant du loyer. Peut-être que vous nous regardez en ce moment sur les réseaux sociaux. On est sur TikTok, Facebook, Twitch, YouTube. N'hésitez pas à nous suivre et à nous follow et à suivre nos réseaux sociaux pour nous voir tous les matins. Vous nous mettez quand vous voulez. Il y a des gens qui nous regardent sur la télé.
3: Oui.
1: C'est comme quand on fait l'émission à 15h sur Europe 1 pour Il y en aura pour tout le monde. Il y a des gens qui nous regardent à la télé, ils nous mettent comme un programme
4: télé. Le matin,
1: ouais. Bon, vous n'attendez pas à des décors de dingue, ni à des physiques incroyables, mais au moins, on est avec vous. Et ça nous touche énormément. Aujourd'hui, il va être une journée sous tension, nous allons vous faire rigoler dans un instant.
4: Oui, parce qu'il n'y a pas que les lycéens.
1: Oui, alors il y a un peu tout le monde qui se greffe.
4: Même les agriculteurs.
1: Oui, mais en fait, le problème, c'est que...
2: À mon avis, ils ne vont pas manifester en même temps. Hein.
1: Alors, ni en même temps, ni pour les mêmes sujets,
4: voilà.
1: Ni peut-être avec les mêmes parties derrière.
5: Oui, et de la même façon. Ouais.
2: Voilà, donc, les lycéens, ils n'ont pas de tracteur.
1: Donc, voilà.
2: C'est pas plus mal.
3: Puis les agriculteurs,
2: le bordel qu'ils mettent.
3: Les agriculteurs, ils rêveraient de faire 8h, 18h pour le coup.
4: Ah, ça,
2: c'est vrai que pour le coup, ils n'ont pas du tout les mêmes revendications.
1: Vous avez d'un côté des jeunes qui disent qu'ils travaillent trop, et de l'autre, des gens qui travaillent trop, mais qui ne vivent pas.
3: Voilà.
1: Donc, ce qui est terrible, hein, c'est évidemment qu'on est avec les agriculteurs depuis le début, parce que c'est d'abord c'est eux qui nous nourrissent et c'est eux qui font un boulot.
2: C'est vrai que le 8h, 18h, ça les ferait rêver.
1: Mais c'est leur vie. Hein. Ils ne peuvent pas partir en vacances, ils ne peuvent pas partir plus de 5 jours. C'est pour ça que ça ne manifeste pas un agriculteur.
3: Bah, ils ne peuvent pas. S'il est trop de pertes, pas le temps.
1: Ceux qui ont des animaux ne peuvent pas partir. Ceux qui ont des terres, alors ils ont une fenêtre de tir de très peu de temps, etc. Donc c'est vraiment compliqué. Et c'est un métier extrêmement dur, de plus en plus dur, lié aux conditions climatiques, mais en plus avec des conditions financières parfois terribles.
5: Et puis de taper 600 bornes en tracteur, merci. C'est bon.
1: C'est long. Je pense qu'ils l'ont fait une fois. La dernière fois, ils se sont dit c'est bon, je retourne pas.
4: Et au prix de l'essence, gars.
5: Au péage de Saint-Arnoux, c'est chiant.
1: En fait, il faut les moyens pour faire une grève. C'est ça qui est difficile. Bon, en tout cas, on pense à vous aujourd'hui très fort. Il y a des messages ou pas?
5: Oui.
1: On les fera tout à l'heure. On les fera tout à l'heure. Tu vois, il y a un record absolu de vente en ligne. Poupette Kenza. Alors moi, je comprends rien. Poupette Kenza, c'est pas celle qui était accusée d'avoir voulu prendre de l'argent à quelqu'un?
5: Moi, je croyais qu'elle était déjà en taule.
1: Qui a été condamnée à parce qu'elle
4: elle
1: devait.
4: Y a été, mais elle est sortie, je crois. Il y a un délire comme ça.
2: Je sais pas. Enfin là, ça a l'air d'aller. Hein.
1: Ah bah écoutez, ça a l'air d'aller parce que elle a vendu 500 000 euros de ses produits capillaires.
4: Pardon?
1: En 30 minutes.
4: Mais d'où elle a des produits capillaires?
2: Son record, c'est des. À mon avis, c'est un truc qu'elle a acheté.
4: Sur
2: Temu ou.
5: Oui, elle a mis une étiquette dessus. Elle a mis le nom de sa marque sur un produit qu'elle a acheté 300. Sur AliExpress.
1: C'est pas L'Oréal qui lui a fait la formule. Hein.
5: Non.
1: Donc voilà, elle en a vendu pour 500 000 euros, ce qui est un record.
2: Hein. Ah ouais, en 30 minutes, 500 000 euros de chiffre, elle est belle. Hein.
5: Pas mal. Hein.
1: Bon.

0: qui ont des horaires de travail, évidemment.
1: Pas à 6h. Ah non, c'est trop tôt, wesh. On veut commencer à 10h. Voilà, oui. Parfait. Merci, ma vie.
0: Il y a la chanson de revendication pour le CDI.

0: CDI.
1: Mais si c'est un contrat à durée indéterminée.
2: Non, non.
3: Ouais, non.
2: C'est autre chose, mais c'est pas faux, mais c'est autre chose. Et il y a la chanson de revendication contre les toilettes qui sont des fois condamnées.
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2: Oh, je suis pas là. La chanson des revendications des profs remplaçants.

0: Et par SMS au 7-12-13. Salut, 8h moins le quart.
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0: Pendant que certains font des conneries, Micro de Rouen part dans la rue et interpelle des gens en leur posant des questions. Dans l'extrait que vous allez entendre, il interpelle deux étudiantes niveau seconde, voire première. Je ne dis rien, je vous laisse apprécier.
3: 9 x 3, ça fait combien?
4: 9 x 3,
3: ouais.
4: 28.
3: Pourquoi?
4: Bah parce que ça fait 28.
0: Et bah,
3: non, c'est logique.
0: 3, 9, 28, ça fait 28. Vous l'aurez compris, sur des champions, on continue.
3: 9 x 3, ça vaut combien?
4: 8. Non, t'es sûr, ça fait 28? C'est 28.
3: Ah, t'es d'accord avec elle? Non, non, attends d'abord. 9 x 2, ça vaut combien? On va aller doucement d'abord.
4: 9 x 2, 9 x 18.
3: Du coup, 9 x 3?
4: Ah, 24. Non, 9 x 3, non. Attends. 18, ça fait
0: 9 x 18.
4: 24.
3: 9 x 2,
4: 18.
0: Voilà.
3: Du coup, 9 x 3,
4: à 24.
3: Ah, non.

0: Il va y avoir la grosse rigolade, ça c'est ce que vous allez entendre dans un instant, c'est Ugel. Je vous le dis tout de suite, à 8h, nous aurons une pensée, puisqu'aujourd'hui ça va être une journée un peu
1: de grève
0: qui va bouger. Je veux une pensée aussi pour les commerçants. Hein. Parce que vous savez qu'on les oublie, les commerçants, là. Et les commerçants, ils font pas leurs chiffres hein, quand il y a des grèves.
2: Ah bah oui.
0: Quand ça passe devant chez eux et qu'il y a des CRS devant et qu'il y a un peu de gaz lacrymo et qu'il y a des gamins de l'autre côté.
2: Tu vas pas faire du shopping.
0: Non mais voilà. Ah bah donc oui. Les centres-villes là aujourd'hui, ça allait déjà très très mal pour les commerçants. Ça va pas s'améliorer. Donc j'ai aussi.
1: Ils se barricadent, donc ça leur coûte de l'argent.
0: Ouais, j'ai une pensée pour eux. Je peux dire que les vendeurs de baskets là, ils ont une petite goutte de sueur. Ouais, oui. Les librairies très peu.
2: Ça va, ça va.
0: Les librairies, tu sens que les gars, ils peuvent laisser ouvert.
1: C'est écrit devant porte ouverte, mais
0: viendront pas. Nous aurons Annie Dingo qui sera là tout à l'heure. Pourquoi Dany Briand a dit du bien de Annie Dingo, ouais. L'ancienne maire de Paris.
3: Oh, t'es bourré
0: ou ouais, bah écoutez. Elle sera là tout à l'heure. Le loyer va tomber. On fait comment pour jouer, Stouff?
3: On envoie un SMS au 7 12 13 en mettant loyer L-O-Y-E-R au début de son message.
0: Et le top de Stouff, ce sera quoi tout à l'heure?
3: Qu'est-ce que je m'étais dit? Je m'étais dit que ça serait des objets qu'on achète et qu'on n'utilise jamais.
0: Qu'est-ce que je m'étais dit? Papa Molo Polo sur le petit déj là. Attention, doucement, le petit déj là, oh, doucement, tu t'es cru en self-service là, t'as dit chez Cogent, on ouvre le truc là, hein? Bah oui, bah il rigole, il pique la moitié. Mais dis quoi? Bah oui!
3: Quoi?
0: Tous les matins, il vient, allez,
1: blablabla.
3: Tu les manges pas, tu les sens toi.
0: Je les mange pas parce qu'il les prend.
1: Tu les laisses.
3: Quel mytho!
0: Je fais attention à ce que les gens ne viennent pas prendre trop.

0: faisait frais.
1: Ah ouais, ça.
0: Le Zizi prend la parole, tu vois, il n'ose pas raconter du tout.
1: Non.
0: Ah bon? Les autres disent si, si, vas-y, dis non, ça non. Si, dis ben moi les gars. Hier soir, on m'a mis un sac sur la tête, ils m'ont secoué dans tous les sens jusqu'à ce que je vomisse.
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2: Bienvenue sur Europe 2 avec la seule émission qui vous réveille tous les matins, qui vous raccompagne le soir entre 15h30 et 18h. 7h Europe 2, un point sur la météo et les news.
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3: Allez, on y va. Bonjour, bienvenue à tous. Et c'est la journée la plus chaude de cette semaine en Touraine. Je vous en parle juste après les infos.

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1: Allez, on y va. Bonjour, bienvenue à tous. Et c'est la journée la plus chaude de cette semaine en Touraine. Je vous en parle juste après les infos. Le cagoulé à côté de toi n'est pas ton allié. Le syndicat des commissaires de la police nationale a conçu ce guide à l'usage des lycéens qui vont manifester aujourd'hui. Ça s'appelle donc « Manifester, c'est ton droit ». Il y a des règles, et il met notamment en garde contre les casseurs dont il faut s'éloigner, ce casseur qui frappe et puis qui disparaît. Bon, les barricades sont à nouveau dressées, quoi qu'il arrive aujourd'hui, devant des lycées. 10 d'entre eux n'accueilleront toujours pas d'élèves à Tours aujourd'hui. Balzac, Paul-Louis Courier, Descartes, Grandmont, Vaucanson, Eiffel, Becquerel, Bayet, Clouet, plus Jean Monnet à Joué-lès-Tours. Plusieurs sites universitaires de Tours sont également fermés. Et cet appel à manifester qui est lancé à partir de 14h, place de la Liberté. Les lycéens ont reçu pour l'occasion le soutien de syndicats d'enseignants et des étudiants. La préfecture annonce, elle, des mesures renforcées pour faire face à la situation. La police est autorisée à capter des images de drones lors des blocus et manifestations. Ensemble, ils ont lancé l'appel d'Amboise. Christophe Béchu, Jean-Louis Borloo, Valérie Pécresse et Natacha Polony avaient rendez-vous dimanche pour inscrire l'écologie au cœur du programme de la droite et du centre pour la présidentielle. L'initiative de Puissance Verte, association qui rassemble un réseau d'élus locaux. Un automobiliste de 30 ans est mort hier à Autrèche entre Amboise et Château-Renaud. Sa voiture a heurté une camionnette sur la D31. Aux environs de 16h, les deux occupants de l'utilitaire sont blessés. L'accident a entraîné la fermeture de l'axe Le Temps pour les secours d'intervenir. Les musées français sont des passoires. La couverture en bronze d'un livre inestimable réalisé par Salvador Dali a été dérobée au Centre d'art contemporain d'Issoire en Auvergne dans la nuit de dimanche à lundi. Et puis la France qui a fini son match en fanfare hier soir, 4 buts en 20 minutes. Les Belges avaient ouvert le score en première mi-temps. Zidane a lancé sa triplette Doué-Cherki-Olysée qui a tout renversé. Score final 4 buts à 1. Si vous avez eu chaud hier, vous n'êtes pas prêt pour ce mardi qui va grimper encore en température. Grand écart entre 12-13 degrés au petit matin et les 29 à 30 à attendu au meilleur moment de ce mardi 6 octobre en Touraine.
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1: Ah, ça reste calme à cette heure-ci sur les routes. Je reviens donc sur la généralisation en France et de la suspension du permis de conduire pour usage du téléphone au volant. Mesure testée dans une vingtaine de départements. La sanction de 15 jours pourra être allongée jusqu'à 6 mois sur bon vouloir. Le bon vouloir des préfets selon la sécurité routière. Lire un message en conduisant multiplie par 23 de risque d'accident. Bonne route et belle journée avec Coé sur Europe 2.

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1: Salut toute l'équipe, c'est Ingrid à Bayonne. Ben voilà, c'était pour vous faire un gros bisou, vous remercier tous les jours de nous faire rire. Et comme j'ai dit à mon lit ce matin, au revoir, au revoir. Partir, ça me fout en l'air.
2: Oui, c'est ce qu'on se dit souvent à son lit le matin. Vous savez que, moi, je,
3: c'est
2: le
3: vrai,
2: matin,
3: quand t'es bien dedans, c'est dur.
2: Je vais être honnête avec vous, moi, le matin, je me réveille à 4h30 du mat. Et je suis super heureux de me lever et de venir vous retrouver.
4: Le réveil, il n'est pas dur, les deux premières minutes, elles sont hardcore. Ouais.
2: Non, je suis vraiment content, je me lève, je prends plaisir à venir vous retrouver le matin. Je parle de vous, l'équipe, et puis les auditeurs et les auditrices.
4: Oui, moi aussi, mais au bout de 5 minutes, les 5 premières minutes, à chaque fois, je me dis 5 minutes.
5: Ça va, moi, c'est les 2 premières heures.
2: Non, je me dis jamais ça, c'est ça la différence, c'est que je manifeste de l'amour.
4: Non, la différence, peut-être que tu te couches à 18h45 aussi.
2: Non, hier, j'étais couché à 21h.
5: Ah oui, bah on l'a vu dans le dossier.
4: Non. 20h45, j'ai mis un dernier message. Vous m'avez coupé dans mon sommeil.
3: C'était
2: une vanne, mon Pietro, elle a marché.
5: T'as regardé le match?
2: Ah non. J'ai pas regardé. Qu'est-ce que je voulais vous dire? Pendant qu'on est en train de parler de ce qui se passe dans les rues, et évidemment que c'est important, bien sûr, on a oublié un détail, parce que le problème en France, c'est qu'une actu en chasse une autre. C'est que pendant ce temps-là, essence, le gasoil est quasiment toujours à quasiment 3 euros. Et que tout ce que l'on disait il y a 15 jours, où on disait les gens, c'est compliqué, c'est sous le tapis. Alors que là, aujourd'hui, il y a des gens qui sont en train de nous écouter, qui, quand ils refont le plein de leur voiture, ils arrivent à des sommes monstrueuses et on a l'impression qu'on a oublié ce délire.
4: Et si, il y a que t'as les stations Total qui font de la résistance encore, mais généralement, t'arrives le dimanche, t'es mort. T'as plus de gasoil, t'as plus d'essence, elles sont vides.
3: J'ai Joe sur Facebook qui me dit, moi, je suis

0: Quand t'arrives le dimanche, c'est mort. 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
1: J'ai Joe sur Facebook qui me dit, moi je suis artisan et c'est 500 euros de gasoil par mois. Quoi.
2: Mais c'est pas grand chose, 500
1: oui,
2: euros.
1: Oui, bah, ça dépend des corps de métier, mais 500 euros dans un budget, s'il y a une queue dalle, en fait.
2: Je suis d'accord, mais pensez ce matin aux infirmières en milieu rural aussi, qui bougent beaucoup, les aides-soignantes, les gens qui avaient l'habitude de faire des kilomètres avec une vieille bagnole, à qui on a dit il y a des années, le diesel, ça coûte rien. Et que maintenant, ils ont des voitures qui leur coûtent de plus en plus cher. Ouais, et donc, on n'en parle plus.
1: Voilà. Il y a des queues immenses chez Total, on me dit aussi.
2: On est passé à autre chose, alors que le problème est toujours là. En tout cas, nous avons dans un instant des nouvelles d'Annie Dingo. Ça fait bien longtemps. Pourquoi ? C'était l'ancienne maire de Paris, parce que Dany Briand a dit du bien d'elle. Nous l'aurons d'ici quelques minutes. Le loyer va tomber. J'espère vous offrir de l'argent. Ça vous fera du bien. Comment faire pour gagner le loyer, Stouff ?
1: Pardon, excuse-moi. On envoie
0: des messages
1: qui arrivent en même temps. Non, mais c'est un qui me met salut, c'est Franck Leboeuf. Donc... on envoie le loyer LOYER au 7-12-13 et on laisse bien ses coordonnées.
2: On aura le ah oui mais non. Tout à l'heure, je vous parlerai d'une nouvelle forme de toilette que vous ne connaissez peut-être pas, qui s'appelle les toilettes mushrooms. Ça veut dire donc champignon. Je vous en parle tout à l'heure. Et puis, il y aura les moins grosses têtes un petit peu avant 9h du matin. Et on aura Vava Eva Guénam tout à l'heure dans la prochaine heure. Parce qu'on a appris qu'il y a une influenceuse, un Poupette Kenza, qui a vendu 500 000 euros de produits capillaires en 30 minutes. Donc, il y a quand même un phénomène.
1: On est sûr de ce chiffre, vraiment?
2: Il paraît que c'est sur une plateforme et c'est la plateforme qui l'a
3: donné. C'est Shopify, ouais. C'est la plateforme de e-commerce en ligne que tous les influenceurs utilisent.
2: Mais c'est lié à quoi, Shopify? C'est lié à un truc connu.
3: En fait, c'est juste que c'est une plateforme qui te permet de faire du e-commerce, donc payer du paiement en carte bleue, une boutique en ligne, etc. Et c'est hyper simple, donc ils utilisent tout ça. Tu peux faire 50 000 sites et pour pas cher.
2: Merci beaucoup, Vito. Tiens, une info qui vient de tomber, qui va faire plaisir à tout le monde à 8h07, et notamment aux gens qui sont légèrement hypochondriaques comme moi. Vous savez qu'il y a la peste qui est en train de revenir en Russie.
4: Oui.
2: Et alors, j'ai

0: Oui, c'est le même mec qui avait dit que le nuage de Tchernobyl dans les années 80 allait rester à la frontière.
1: Et que le pangolin serait resté aussi.
0: C'est le même. Donc, s'il y a bien des gens en qui vous pouvez avoir confiance, c'est bien sûr les gars qui vous disent ce genre d'annerie. Ou alors son passeport, dans ce cas-là, la peste est périmée depuis 1862, peut-être.
2: Globalement, on ne l'avait pas revue depuis. Il ne doit pas être à jour son passeport.
0: Là, elle va arriver la peste avec une beubare, ça va être le père Foura. Elle va arriver comme ça.
3: Non, puis ils ont dit, c'est même pas sûr que ce soit la peste, c'est peut-être une angine.
2: Non, mais tu sais pourquoi ils disent qu'elle passera pas la frontière, parce qu'en fait, si tu l'as chopé, la peste, pendant 48 heures, tu vomis du sang et au bout de 48 heures, t'es mort. Donc il dit, les gens n'auront pas le temps d'aller faire les démarches, de se rendre aux aéroports, et de passer les contrôles et de traverser.
0: C'est très encourageant. Merci pour cette belle nouvelle qui fait chaud au cœur, Piet. 8h08, dans un instant, on écoutera ça, Vito.
3: Oui.
0: Ça, c'est énorme. J'adore ce titre de David Guetta. Mais aujourd'hui, grosse journée. Ah oui, je suis d'accord, là ça sent mauvais. Non, je suis d'accord.
2: T'as vu, ça sent le chou.
0: Là, je suis d'accord.
4: Non, ça pue le camembert.
2: Non, ça sent le chou. La potée auvergnate.
0: Là, je vais être honnête avec vous.
1: C'est la clim.
0: Tout à l'heure, vous m'avez dit, oui, il y a un truc dans la clim. Je pense qu'il y a quelqu'un qui est en train de faire une potée au chou, mais qui vient de penser au camembert rôti. Là, je pense que dans la clim, écoutez-moi bien, il y a des rats, à mon avis, qui sont en train de se faire une raclette. Là, il y a une odeur, là, dans le studio qui part.
3: Ou alors, c'est le mec du ménage qui s'est vengé. Tout à l'heure, tu l'as fait une réflexion, il a été dans la clim.
2: Mais
3: il a pété un coup
0: de sang. Quelle entrée d'air. Allez, pour tout le monde, c'est cadeau.
4: J'avoue que c'est dur.
2: Ça sent la bouffe
0: pour la France.
4: Non, moi je trouve que ça sent le fromage pourri.
2: Ouais.
4: Non,
2: ça sent le chou.
0: Ça sent tout le menu, quoi. Allez, grosse journée de manif lycéenne aujourd'hui. Une pensée pour les poubelles à côté des lycées. C'est important. Oui. À l'heure où je vous parle.
5: C'est trop calme. Ouais. J'aime pas trop beaucoup ça.
0: Dites-vous que vers 10h...
6: Bon, dans 10 minutes, je nous considère comme définitivement perdus.
0: Voilà, pour les poubelles, à midi. À 18h, celle qui aura échappé au pire.
7: Je vais dormir comme une masse.
0: Et à 23h...
8: Je vois des sacs poubelles qui sont morts.
0: Si, comme dans le sixième sens, si.
9: Coé, 7h, 11h sur Europe 2, l'émission qui fait marrer tout le monde, sauf la concurrence.
0: On embrasse la concurrence qui fait
2: qu'il qui nous a envoyé des odeurs pourries dans la clim.
0: Effectivement, on ne doit pas se marrer tous les jours en ce moment. On les embrasse. Bonjour et bienvenue sur Europe 2. Merci d'être de plus en plus nombreux.
4: Je leur envoie quelle rubrique aujourd'hui?
0: Heureusement qu'on n'est pas en odorama, faut garder 2-3 mystères. Dany Briand, dans un instant, parle de Dylan Dugal.

0: que c'est bon ce morceau. C'est énorme. Europe 2, dans un instant, Monsieur Mito, nous écouterons quoi ?
1: Le Bruno Mars.
0: Bruno Mars, ça, vous allez adorer ce titre. De nouveau. Le loyer va tomber dans un instant. Une seule question. Quelle est la seule radio qui paie votre loyer ? 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
0: Et le top de Stouff à 8h30 qui sera...
3: Ces objets qu'on achète et qu'on n'utilise pas.
0: Non, pff, oh là là.
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0: C'est bien d'avoir des jingles réactualisés. On est au mois d'octobre, fini la rentrée des, classes, fini les vacances.
1: Parce qu'en fait, on est en train de mettre en place un système.
6: T'en as pas un sur le Covid ?
0: Non, non, mais franchement, tu devrais en mettre un. Bientôt le passage à l'euro. Fais, pense-y. Le bug de l'an 2000 vous fait peur ?
3: T'es pas juste à engueuler Pierre. Il était pour rien.
6: Non, mais de toute façon, c'est systématique.
0: C'est toujours lui.
6: Mais c'est toujours moi.
0: C'est quoi
6: engueule.
0: Quand j'engueule quelqu'un dans cette équipe, j'envoie à Pietre et Pietre, il fait reboîte de distribution. C'est le courrier. C'est comme dans le mec qui est dans la boîte

0: Idée pour encore améliorer Paris. Je ne sais pas si on peut l'améliorer plus.
1: Vous êtes fumeur.
0: Mais je mets Balek. Ouais. Alors, primo, il faudrait supprimer les voitures. Enfin, toutes, sauf celles qui m'attendent quand j'ai une réunion à 3 km.
2: Voilà, comme par hasard. Ouais.
0: Deux chevaux. Je mettrai des bancs partout.
1: Pourquoi ?
0: Comme ça, après avoir marché pendant 4 heures, vous pourrez vous asseoir, réfléchir à qui est la personne qui vous a foutu dans cette galère. Et c'est moi.
2: Voilà.
0: Voilà, triso. Les pistes cyclables pour enfants. Oui, un enfant en pleine tempête émotionnelle doit faire du vélo pour se calmer.
1: D'accord.
0: J'ai vu entre les pistes de bus, les pistes de vélo, il reste encore un tout petit bout. Avenue de Rivoli, je peux encore en caser un.
1: C'est léger, quand même.
0: Qatar. Qatar. Des fontaines à eau tous les 50 mètres. Si vous râlez, je transforme l'eau en jus de céleri. Hein?
1: Pourquoi?
0: Pour, j'aime mieux le céleri. Voilà. Et enfin, Qatar, Chiquito.
1: Ouais.
0: Je légaliserai la consommation de chanvre. Chanvre.
1: Où?
0: Dans Paris, le chanvre, c'est de l'herbe. L'herbe, c'est vert. C'est la nature. C'est bio. Donc, fumez des bédos Babylone System. Voilà.
1: N'importe quoi. Vous êtes vraiment à côté de la plaque, là. Vous n'êtes pas prête de redevenir mère, hein,
0: pardon. Blablabla. J'entends pas. Les doigts dans les oreilles. J'entends pas.
1: Okay.
0: Bref, en tout cas, Dany, puisque maintenant je l'appelle Dany.
1: Oui, c'est votre copain, du coup.
0: Continue de marcher. Moi, pendant ce temps, je vais continuer à réfléchir comment supprimer le périphérique sans que personne ne s'en rende compte.
1: Ouais, c'est compliqué.
0: Un matin, vous arrivez, il n'y a plus de périphérique. alors il est où? C'est Dingo.
2: C'était qui?
0: C'est moi.
2: Elle est là.
0: Je vais enlever le périph'. Oui, c'est encore moi. Bonjour.
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0: Le loyer va tomber dans un instant. C'est peut-être vous que j'appelle. Envoyez le loyer au 7-12-13.
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0: t'es pas tout seul en fait.
1: Et là, à partir de là, déjà, la pression commence à redescendre, quoi.
0: C'est un père de famille, il a sa femme, sa fille sur le bord de la route, on se met à leur place parce qu'on les connaît et qu'on les voit plusieurs fois par an. 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

0: les cabinets médicaux au matin de très bonne heure et chez les personnes âgées.
1: Bon, bah,
0: très
1: bien.
0: Et je vous écris souvent Popo Pierre sur les réseaux.
2: Oui.
1: Tonton quoi?
3: Popo Pierre.
0: Popo Pierre.
1: Ah, d'accord. Alors, peut-être. Je vais regarder maintenant que tu m'as dit Popo Pierre. Je vais regarder. Quel est le montant du loyer?
0: 586 euros et des cacahuètes. Oh, je sais plus.
3: 514.
1: Ouais,
3: les cacahuètes, on les aura
1: 586
3: pas.
1: Euros. Laisse-moi demander à Josiane. Ma petite Josiane, c'est ton coé pour le loyer,
0: allez,
1: Josiane.
0: Allez,
1: Josy,
0: fonce.
1: Ça y est, parti. Oh là, c'est quoi ça?
4: J'ai fracassé la 307 de 4.
5: Ah ben non, ma voiture.
4: Fais marcher l'assurance. C'est un cadeau que je te fais. Depuis le temps que tu cherches à t'en débarrasser.
1: D'accord.
5: Pourquoi elle a pris la chambre du Sud?
1: Faut qu'on m'explique pourquoi d'un seul coup Josiane en tombant sur une 307 en accède du Sud.
2: Il a craqué.
0: Je peux vous dire un truc?
1: Oui.
0: Est-ce que je peux dire un truc à mon fils?
2: Oui. Ce que tu veux.
0: Tom, t'auras rien du tout, c'est tout pour moi.
1: Aline, 586 euros, on t'envoie ça chez toi à la maison.
0: Merci.
1: Dans le Pas-de-Calais, je t'embrasse fort, merci de ta gentillesse et de ta fidélité.
0: Je passe une bonne journée, merci.
1: Gros bisous à toi, à bientôt Aline, j'espère. Bisous,
0: à bientôt, merci.
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1: Le top de Stouff arrive dans un instant.
8: Oui, les objets qu'on achète et qu'on n'utilise jamais.
1: Ça s'écoute très très fort. Pour passer un bon mardi, c'est Europe 2 que vous écoutez. Je m'appelle Coé avec toute l'équipe. Jusqu'à 11h, nous sommes là. Et l'après-midi, 15h30, 18h.

0: ils en sont partis bruyamment. Le maire, lui, a dénoncé un usage démesuré des violences. Il regrette l'autoritarisme du gouvernement qui conduit à l'affrontement plus qu'à la désescalade et au dialogue, estime Emmanuel Denis. Il fera partie du cortège cet après-midi. Actu social, décidément chargé cet automne. Plusieurs syndicats appellent à une journée de grève le 5 novembre pour défendre les salaires, les services publics, l'emploi et l'industrie dans un contexte de restrictions budgétaires. Appel lancé aux salariés du public, du privé, aux jeunes et aux retraités. Un accident mortel hier après-midi à Autrèche. Collision entre une voiture et une camionnette sur la route entre Amboise et Château-Renaud. Un automobiliste de 30 ans a été tué. Deux autres personnes sont légèrement touchées. Un été à 16 milliards d'euros entre canicule, sécheresse et incendie. Cet été 2026 a coûté cher au pays. 16 milliards selon une estimation d'une mission parlementaire. Les pertes agricoles représentent à elles seules plus de la moitié de cette somme. Nous sommes de plus en plus nombreux à fréquenter les sites et applications de paris sportifs et de poker. 4 200 000 personnes ont misé de l'argent sur les jeux en ligne en 2025, une augmentation de 7,6% sur un an selon l'Observatoire des addictions. Chaque joueur dépense en moyenne 259 euros. Eux aussi ont été joueurs hier. Désiré Doué a sonné la révolte des Bleus. Ryan Cherki a égalisé. Et Michael Olise, lui, a fait le show coaching gagnant pour le coach Zidane. 3 joueurs entrés en deuxième mi-temps qui renversent à eux seuls le match contre la Belgique qui menait 1-0. Au Stade de France hier, donc score final 4-1 pour les Bleus, fenêtre internationale qui se referme en beauté. Et puis il y a un derby basket ce soir en Coupe de France. Tour Métropole se déplace chez le voisin Blois, coup d'envoi 20h au jeu de paume.
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0: Bon, soyez sûrs que ça va décliner et sans doute pour de bon. À partir de demain, des températures nous offrent tout de même cet incroyable bouquet d'été final. On est sur la journée la plus chaude de la semaine en Touraine, 28 à 30. Un peu de fraîcheur matinale. En revanche, et préparez-vous donc à ce gros changement d'ambiance. À base de pluie, de gamelles les températures dès demain et pour la fin de la semaine.

0: Félicitations Sébastien, vous êtes qui?
1: Mais ça peut être super.
2: J'ai gagné des places pour votre mariage.
0: Imagine.
2: Bon, qu'est-ce que je voulais vous dire dans l'actu aujourd'hui? Si, une info qui n'est pas drôle. Tiens, 96% des chefs d'entreprise français sont inquiets pour l'avenir.
3: Ouais, j'ai vu ça, ouais.
2: Vous avez vu?
3: Ouais.
2: Les charges salariales arrivent en tête de leurs préoccupations. Bah
0: oui. Bah oui.
2: Bah, en fait, les charges, regardez votre fiche de paye. Hein. Regardez votre fiche de paye, prenez la somme du départ et allez tout en bas.
3: Ouais,
2: et
3: c'est vous un parchemin le truc.
2: Voilà, c'est un roman. Voilà, mais bien pimenté, tu vois. C'est un roman ta fiche de paye. C'est-à-dire qu'à chaque ligne, ça pique, ça te fait mal au cul alors quand t'arrives en bas.
4: Vraiment. Tu sais pas ce que c'est, hein, c'est que des lettres, des machins.
2: Et surtout, tu ne sais pas où ça part.
4: Oui,
2: c'est des prélèvements, tu vois marqué moins, ouais. Et t'essaies de regarder, tu te dis, bon, je ne comprends pas. Mais c'est terrible. Vous savez que c'est un salarié qui veut 100 euros pour son patron. Vous savez combien ça coûte au patron 100 euros dans la poche du salarié?
4: Non, plus,
2: ça coûte 250 à peu près.
4: Ça
2: coûte 250 au patron pour que la personne ait 100 euros de plus, ce qui n'est pas
3: envisageable. C'est deux fois et demi.
2: Oui, parce qu'en fait, des fois, vous avez des salaires qui ont des abattements de charges, enfin bon, bref, peu importe. Et si tu montes de 100 euros, bah, le salarié, lui, il a 100 euros de plus, mais le patron, lui, d'un seul coup, ça lui coûte beaucoup plus cher.
4: Ouais.
2: C'est un enfer. Hein. C'est là, pour tous les petits patrons qui nous écoutent, là, les artisans qui veulent des fois. Parce que le principe, c'est qu'un patron, qu'est-ce qu'il veut? Il faut arrêter les clivages patron. Un patron, il veut que ses salariés soient heureux. Moi, je trouve que c'est le rêve d'une société.
0: Bien sûr.
2: Que les salariés soient contents, que tu travailles 8 heures par jour, mais que tu sois. À la fin, t'es de la bouffe pour toi, tes enfants, et que le 10 du mois ne soit pas découvert. Donc, moi, je pense que les gens, ils veulent une chose, travailler, mais avoir l'argent à la fin du mois.

0: Toi, ça va, tu l'utilises. Mais sinon, voilà. Mais moi, par exemple, oui, j'en ai dans leur 4-5 chez moi. Mais et puis,
1: vous savez que moi, je suis tout l'inverse de ce que tu dis depuis tout à l'heure, en fait. J'utilise tous les trucs qui servent à rien. Preuve, ma femme, elle a acheté, tu sais, le truc, là, le rameur debout.
2: Je croyais que tu allais dire, j'utilise les trucs qui servent à rien et tu dis ma femme.
1: Ouais. Non, tu sais, elle m'a acheté le truc debout, là. Je lui ai dit, n'achète pas ça, tu vas jamais t'en servir. Elle l'a acheté, le truc à la téléachat. Elle s'en est jamais servie, mais du coup, moi, je m'en sers.
2: Et enfin.
0: Alors, il y en a encore deux. Il y a les vêtements que tu te dis, je vais l'acheter pour une occasion spéciale parce que tu l'as vu, ça t'a plu. Et en fait, bah, un an plus tard, c'est encore dans ton placard avec l'étiquette.
3: Ou les trucs pour traîner. Les vêtements pour traîner.
1: Ah, j'en ai plein. Le slip avec le zizi éléphant.
0: Mais la non, à part toi, personne non. Et pour terminer, on a tout ce qui est gadgets de cuisine, le coupe-avocat, la machine à faire des mini-gaufres. Tout ça, c'est dans un placard. Je l'utilise une fois.
2: La machine à hot dog.
0: La machine à hot dog. La machine à popcorn.
2: Mais ouais, voilà, elle va aller avec la machine à hot dog.
0: Dans le placard, terminé.
1: C'est quoi le truc pour les jus de fruits là?
4: La centrifugeuse.
1: Non, pas la centrifugeuse, l'extracteur de jus.
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2: L'extracteur de jus, c'est un jus de fruits, 5 heures de nettoyage.
1: Ouais. Okay. 400 euros d'investissement à la base.
4: J'ai utilisé une fois, il y a encore de la pulpe dedans, terminé. Ça fait 3 ans.
2: Faites-vous plaisir, Red Hot Chili Pepper.

0: Qu'est-ce que c'est bon de réentendre ça. Bravo la programmation. Alors Mike et Pitou ont redécouvert le rock. Mike et Pitou,
1: Pitou, il est rock.
0: Ils ont ouvert un tiroir, ils ont dit, dis donc, on n'avait pas vu qu'il y avait tout ça. C'était bien, pourquoi on le jouait pas avant? C'est quand même mieux que nos dépressifs sur le mur. Vous restez là, dans un instant, on sera de retour avec les moins grosses têtes. C'est Europe 2, à tout de suite.
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0: Soyez là. Ah, je suis très content d'être avec vous. C'est mardi, 6 octobre.
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5: Ah, c'est un bon petit-déj, je vous cache pas que c'est quand même la vie. Bonjour, 8h50. Dans un instant, vous ne connaissez peut-être pas ce titre, vient d'arriver et Europe 2 hésite à le jouer. Offenbach et Star Sailor. J'adore. Encore de bonne humeur ce morceau. Qu'est-ce qu'on écoutera tout à l'heure, Vito? Merci, je te dérange, je te laisse trouver. Le temps d'annoncer le débrief télé tout à l'heure, ce sera L'amour est dans le pré.
6: Oui, L'amour vu du pré.
5: Ah, très
6: Didier
5: bien.
6: Didier va présenter sa nouvelle chérie.
5: Tiens, on reviendra sur les revendications sociales, parce qu'il y a plein de gens aujourd'hui, jour de manif, donc c'est peut-être important d'en reparler à la machine à café. Le bar de Piètre sera là tout à l'heure. Et vu que Poupette Kenza, que vous, peut-être vous ne connaissez pas, qui est une influenceuse, a vendu beaucoup de produits pour les cheveux, vous étonnez pas de devenir chauve, 500 000 vendus en 30 minutes, et bien 500 000 euros vendus en 30 minutes, Maëva Guénam réagira tout à l'heure à tout ça, mais la culture frappe à votre porte.
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9: Eh bien, bonjour à tous, bonjour et bonjour. Bienvenue sur Europe 2 et bienvenue dans les moins grosses têtes avec à mes côtés celle qui nous a avoué hier péter pendant 3 minutes dès que son mec sort du lit, sauf
6: c'est vrai.
8: Bonjour.
9: À ses côtés, ça fait un an qu'il a arrêté la cigarette mais il serait pas contre une petite pipe, Piètre.
10: Bonjour.
9: À côté de lui, il a repris le sport, ouais. Notamment la boxe, mais pas n'importe laquelle, la pasta boxe.
6: Ouais.
9: Corentin.
6: Bolo.
9: Et enfin, le réalisateur de cette émission qui hier était habillé comme un témoin de mariage, mais aujourd'hui est habillé en...
6: Bon. Il est habillé, quoi.
9: Voilà, bah, c'est déjà bien, il est habillé. Vito.
10: Merci, bonjour.
9: Maintenant que les présentations seront faites, on commence avec une première question de monsieur Dominique Strauss de Cannes. En Italie, dans la ville de Tropea, quelle interdiction hyper spécifique et très subjective cible les plages locales?
6: Interdit de fumer, mais bon, non, c'est trop facile.
9: Alors non, alors je vous l'ai dit, c'est très spécifique et vraiment très subjectif et qui ne va pas dans le bon sens aujourd'hui.
6: Il n'y a pas

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15: 4-1, la France a gagné hier contre la Belgique. Vous êtes nombreux à me dire, est-ce que vous rappellerez le Belge tout à l'heure cet après-midi? Bien sûr, rendez-vous après 15h30, évidemment. News et météo.
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16: C'était chaud pour les Belgiens et ce sera chaud aujourd'hui pour les Tourangeaux. La météo dans un petit instant. Le cagoulé à côté de toi n'est pas ton allié. Le syndicat des commissaires de la police nationale a conçu juste à temps un guide à l'attention à l'usage des lycéens qui vont manifester aujourd'hui. Ça s'appelle « Manifester, c'est ton droit ». Et il y a des règles. Un guide qui met notamment en garde contre les casseurs dont il faut s'éloigner. Ce casseur qui frappe et disparaît. Des barricades sont à nouveau dressées ce matin devant les lycées. 10 d'entre eux n'accueilleront pas d'élèves aujourd'hui à Tours. Balzac, Paul-Louis Courrier, Descartes, Grandmont, Vaucanson, Eiffel, Becquerel, Bailly, Clouet, plus Jean Monnet à Jouy-les-Tours. Et plusieurs sites universitaires de Tours sont également fermés. Appel donc à manifester à partir de 14h à Tours, place de la Liberté. Les lycéens ont reçu pour l'occasion le soutien de syndicats, d'enseignants, de parents d'élèves, d'étudiants aussi. La préfecture, elle, annonce des mesures renforcées pour faire face à cette situation. Et la police est autorisée, par exemple, à capter des images lors des blocus et manifestations de lycéens. Un automobiliste de 30 ans est mort hier à Autrèche, entre Amboise et Château-Renaud. Sa voiture a heurté une camionnette sur la D31. Il était environ 16h. Les deux occupants de l'utilitaire sont blessés. L'accident a entraîné la fermeture de l'axe Amboise-Château-Renaud. Le temps pour les secours d'intervenir. Et puis les suites de l'accident de Langeais. Samedi soir, deux personnes sont plongées dans le coma. Ce sont les parents des deux enfants de 10 et 14 ans qui voyageaient à l'arrière de la voiture et sont gravement blessés aussi après la collision avec un automobiliste de 20 ans. Un jeune homme qui conduisait en état d'ébriété lui-même est dans un état grave. Et les musées français sont dépassés.

0: hospitalisé en état d'ébriété et lui-même est dans un état grave. Les musées français sont des passoires. La couverture en bronze d'un livre réalisé par Dali dérobé au Centre d'art contemporain d'Issoire en Auvergne dans la nuit de dimanche à lundi. Une œuvre qui pèse tout de même 150 kilos. Et puis donc, la France qui a fini son match en fanfare hier soir contre les Belges. 4 buts en 20 minutes, il était temps. Hein. Nos voisins avaient ouvert le score en première mi-temps. Les Bleus ronronnaient. Zidane a alors lancé sa triplette magique. Doué, Cherki, Olysée qui a tout renversé sur son passage. Score final, 4 buts à 1.
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0: Ouais, on a chaud hier. Et tous ceux qui avaient chaud sont pas prêts pour ce mardi 6 octobre parce que ça va grimper encore un peu en température. 29 à 30 attendu cet après-midi en Touraine. Il y a du soleil ce matin. On aura un voile d'altitude qui va gagner du terrain et la pluie qui devrait revenir d'ici demain. Ça va faire les choses en grand avec à la clé des gringolades, des températures. Belle journée avec nous en Touraine. C'est quoi sur Europe 2.

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2: C'est Europe 2 que vous écoutez tous les matins. Vous voulez nous laisser un message, vous êtes sur le chemin du boulot, vous voulez nous dire un petit bonjour. 06 33 11 32 11, n'hésitez pas.
3: Coucou la team. Alors moi, je voulais vous faire partager mon petit bonheur du jour, du matin. C'est avec mon mari, on est en horaire décalé. Moi, je me lève très très tôt, 4h30. Et lui, il se couche sur les 2h. Il travaille, lui, de soir. Et il met son réveil le matin pour me faire un petit bisou et me souhaiter une bonne journée. Donc voilà, c'est ça mon petit bonheur à moi. Allez, bonne journée à tous.
2: C'est mignon, non?
4: C'est mignon.

0: Ouais.
1: 4h30 pour lui faire un bisou.
0: Trop mignon. Bah,
1: là, moi, je peux vous dire.
2: Fait ça, non ?
1: Alors, je peux vous dire.
3: Ah ouais ?
1: Nat, je la laisse dormir, mais que si je m'amusais à 4h30 et dire chérie, je te fais un petit bisou. Je pense que. Alors, il y aurait certains matins, je serais bien accueilli. Il y a certains matins, je prends l'intégralité des meubles dans la gueule. Ah non, mais c'est vrai, il faut. Faut voilà, c'est
2: d'ailleurs,
1: important.
2: Comment tu fais avec ton réveil
1: En fait, je le mets tout bas et j'ai une petite sonnerie très douce.
2: Et je mets des écouteurs. Je dors avec des écouteurs.
4: C'est un vrai mec dans les écouteurs.
1: La sonnerie de mon réveil, c'est.

0: Ah, moi, il est
1: un peu
2: il y a le voisin qui lui dit ouais, il faut se lever là.
3: Moi, il est pas fort, je vous fais écouter, c'est ça. Tiens, c'est ça.
2: Attention. Ah, j'ai le même. Même chose.
0: Ah, ouais. C'est quoi, moi déjà?
2: J'aime bien aussi. C'est tout doux.
3: Oui. Écoute, écoute, écoute.
4: Oh non.
2: Ouais, c'est ça. C'est ça, ouais.
3: Oui.
2: Ça, c'est
1: un petit oiseau,
2: le printemps qui se lève.
3: Ah, là. Bah c'est bon, réveil. Voilà.
0: Et bah voilà, il m'a réveillé.
5: Voilà. Ah, et bah merci, je ne dors plus.
0: Attends, moi,
5: bah,
0: c'est merci. Ça, moi.
2: Oh là là.
3: On va faire le mien.
0: Ça va en vrai.
3: Ouais, ça va.
1: C'est la denrée.
3: Pietro, c'est quoi, toi?
2: La soupe aux choux. Je sais plus.
3: Bah, va dedans.
0: Ah, va tout.
3: Mais non, mais vas-y.
0: Ah, attends, tu sais où?
1: Paramètre.
2: Son téléphone, il sonne tout le temps quand on veut pas, mais quand.
3: Moi, Stouf, je pense que c'est une marche militaire, non? Je vois bien le. Je vois bien le.
4: Ah non, c'est. Attends,
3: ah, tu travailles avec moi? Ah oui, d'accord.
4: Ouais, mais je suis. Attends, je suis en même temps.
3: Est-ce que ton chéri, ça le réveille? C'est mignon.
2: C'est un générique de dessin animé.
3: Oui. On dirait Debout les Zouzous. Tu réveilles pas ton chéri avec ça?
4: Si.
3: Si, quand même.
4: Oui, oui.
0: Attends, je vais chercher.
3: Vito, c'est quoi, toi?
2: Moi, c'est la même chose que toi. C'est le même que toi.
3: Oh,
4: ouais.
3: Ah, dis donc.
4: Genre,
3: ouais.
4: Tu dis ça parce que voilà.
2: Non, non, je te jure.
0: Ah, Pietre, ça. C'est ça.
3: C'est quoi, Pietre? Moi, je le vois bien. J'ai la cacahuète qui colle. J'ai les bonbons qui font les bons.
4: C'est sa femme, non?
2: Ouais. Oh là là.
4: Oh,
2: oh,
4: c'est
2: nul. Le
4: stylo
2: est nul.
1: Ah oui, c'est vrai que c'est ça.
4: Ça va pas avec ton perso?
0: Non. Grave.
3: Bah, c'est bonne, hey, bonne nuit les petits. Il n'y a rien qui va. La machine à café pour frimer dans un instant. Aujourd'hui, nous, puisque c'est une journée de manifestation et de revendication, nous reviendrons sur les revendications sociales, voir si vous avez bien tout révisé, si on vous en parle à la machine à café. Qu'est-ce qu'on aura tout à l'heure? On aura Maï Wagenham, tiens, qui viendra vers 9h30. Depuis qu'on a appris qu'une jeune fille avait vendu pour 500 000 euros hier de dropshipping, de produits capillaires, bon, bah, qui vont vous cramer les cheveux. Mais
0: c'est pas une jeune fille, c'est Poupette Kenzo.
3: Pardon.
0: Voilà.
3: Poupette Kenza.
2: Elle a déjà été condamnée, elle a déjà été en prison, je crois, pour ça, pour escroquerie ou des trucs comme ça. Donc, c'est quand même magique.
1: Ah bah écoute, ça a bien fonctionné. Hein. Apparemment, les gens ont retenu la leçon.
3: En même temps, les gens ont retenu la leçon, puis elle, ça l'a.
2: Ça l'a choqué. Hein.
3: Nous aurons une info tordue mais bougrement intelligente. Un sondage tout à l'heure qui sera sur quoi?
0: Je sais plus.
3: D'accord, on écoutera Imagine Dragons
0: dans
3: un instant.
0: Les Français et les greffes, pardon.
3: Très bien, ah bah oui. Bad Wherever is Brian.

0: J'ai Gigi amoureuse. Tu m'as envoyé, chérie. Regardez, chérie. Mon amour de ma vie.
1: Ah, on entend la main.
2: Et vous avez de lui, il fait des bisous qui claquent. Il est Didier, est amoureux. Didier est très amoureux, mais alors, qui est l'heureux élu?
3: Je m'appelle Gisèle, je suis originaire de Normandie, et ça va faire bientôt un an que je suis avec Didier.
0: Voilà. Nouvelle femme, nouvelle vie, nouveaux espoirs, nouveaux voyages, nouveaux rêves.
3: Oh, mon petit doudou.
1: Je comprends rien à ce qu'il dit, mais je l'aime.
3: On va bien.
0: Voilà.
4: Oh là là. Ah.
1: On a regardé les images, il y a la langue et tout.
5: Eh bien, bonjour à tous, je m'appelle Micheline, je suis donc avec Didier, qui est mon amoureux d'amour, mon Didier.
6: Les images, il y a la langue et tout.
4: Non.
6: Le caméraman, il fait un gros zoom.
2: Ne soyez pas jaloux, on dirait des ados de 60 ans, ça s'embrasse, ça se met la langue.
1: Ils sont amoureux.
2: Alors, Gisèle, dis-nous, comment est Didier?
3: Didier, c'est quelqu'un qu'il faut être gentil avec. Il faut le comprendre.
0: Non, mais il va aller mettre derrière l'autre, il va aller quoi, là.
2: Non, il faut le comprendre.
7: Effectivement.
2: Non, on va réécouter cette séquence parce que quand elle dit il faut le comprendre, je pense pas que c'était ce qu'elle voulait dire.
1: Non.
3: Didier, c'est quelqu'un qu'il faut être gentil avec. Il faut le comprendre.
0: Non, mais il va aller mettre derrière l'autre, il va aller quoi, là.
2: Eh oui, effectivement. Eh oui, il faut le comprendre.
6: Mais tu sais que là, il n'y a même pas les sous-titres. Mais... parce que le mec qui a regardé, il dit je ne peux pas. Je ne sais pas faire.
2: Ce qui plaît à Gisèle, c'est la douceur de Didier, mais aussi ses shorts très courts, il en parle.
0: C'est trop simple que je l'ai dit, hein. Ça, c'est les shorts de filles.
3: Ouais, mais c'est pas grave. Quand on aime quelqu'un, on n'essaie pas de le changer.
0: Ah, écoutez-moi, on m'a dit un truc qui ne sera pas. Ouais, non, c'est pas qu'on a un gosse, non, c'est pas ça, non. On vous souhaite être heureux comme nous, tous. Aussi bien ceux qui nous filment devant là, que ceux qui sont derrière la caméra, que ceux qui sont derrière la télé, que ceux qui sont devant la télé, parce que si vous êtes derrière, vous ne verrez pas. Et surtout, une chose importante, regardez l'amour d'elle prix.
2: Des fois, il n'y a plus d'efforts, des fois. Y a plus de... Bravo Didier, plein de bonheur à vous deux. Le mot de la fin, Didier.
0: Ah, moi, j'ai même manqué, vu que je n'ai pas fait trop. Peut-être que si j'ai fait trop, mais là, je vais devenir accro.
2: Oui.
6: Merci.
2: Et cool.
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2: 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Bonjour, il est 9h10. 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Tous les matins, 7h-11h. 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

0: Il est presque 9h15, c'est Europe 2 que vous écoutez. 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
0: Journée de grève nationale aujourd'hui. Alors évidemment, tout le monde va guetter un petit peu les casseurs, les lycéens. Moi, je pense malheureusement que c'est plus les lycéens maintenant qui foutent le bordel et que là-dedans, maintenant, c'est gangréné par des adultes. Souvenez-vous, les profs et les proviseurs qui sont sortis des écoles et qui ont dit « j'en connaissais pas un ».
3: Ouais, après,
0: ceux qui sont devant chez moi, ils ne font pas partie du lycée.
3: Parce que c'est d'autres lycées, mais à mon avis, il y a quand même sur les vidéos beaucoup de jeunes. Mais après, par contre, il y en a, à mon avis, beaucoup qui n'ont pas été au lycée
4: depuis
3: longtemps.
4: Et qui sont sortis du cursus scolaire aussi.
0: C'est ce que j'allais te dire. Ouais. Qu'ils soient jeunes, oui, on a bien compris qu'ils n'ont pas 80 ans. Voilà, ouais.

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2: C'est ce que vous allez entendre dans un instant. Il y aura du Florida tout à l'heure pour bien vous réveiller sur Europe 2. Merci. Merci à vous tous d'être là. 9h25. Tout à l'heure, nous aurons Maëva Guénam, donc une influenceuse que vous connaissez. Hein. C'est quand même.
3: Oui.
2: C'est l'une des plus connues des influenceuses. Parce que là,
3: Nabila et Maëva Guénam.
2: On dit, on critique, mais visiblement, à chaque fois qu'ils vendent des merdes, des objets, ça se vend.
4: Ça achète en derrière.
2: Ça achète.
5: À chaque fois, c'est la même chose. Ils sortent une ligne de trucs, ils te disent, ouais, on a bossé avec des labos, des machins. Ils sortent le truc. Une heure plus tard, t'as des mecs qui disent, regardez sur AliExpress. Et ils ont juste posé l'étiquette dessus.
2: Oui, mais je pense que c'est. Je pense qu'il y a un moment donné, c'est comme ça. C'est qu'il y a des gens qui. Ont décidé de regarder les gens qui se font pas avoir et puis les gens qui y vont, c'est comme ça.
4: Ça fait beaucoup de gens qui se font avoir quand même à chaque fois. Là.
5: Comme tu disais, quand c'est un bracelet, un machin, c'est pas très grave, mais quand c'est des trucs qui touchent soit à la santé, parce qu'il y a les compléments alimentaires.
2: Quand vous avalez des compléments alimentaires qui sont fabriqués au fin fond du Pakistan ou de la Chine, ou des produits que vous mettez sur vos cheveux,
4: les dents,
2: des produits capillaires ou des trucs pour blanchir les dents qui vous ont coûté 3,30€ le paquet de 50, vous vous dites bien, bon. Il y a un souci, c'est où vos dents elles vont devenir blanches, mais une fois avant de tomber.
4: C'est ça.
2: Non, mais à un moment, il n'y a pas de secret. C'est-à-dire que les soins coûtaient si peu cher, tout le monde ferait les mêmes soins. Donc vous doutez bien que c'est fait avec des produits qui sont non contrôlés, qui sont peut-être interdits. Et ce qui est fou, c'est que tous ces gens, ils ont déjà eu des problèmes avec la justice sur ce genre de produits. Mais ils continuent.
5: Ah, ils ont le droit de réouvrir des boîtes, ils peuvent. Pas de problème. Moi, je ne sais pas, tu es condamné pour escroquerie, tu n'as plus le droit de monter une boîte.
3: Parce qu'ils sont associés. Ils sont pas seuls à lancer le truc.
2: Bien sûr, puis à la limite, c'est même plus à leur nom.
4: C'est super facile, comme tu disais, en plaçant par les plateformes de vente sur Internet, ça va super vite.
3: Là, elle n'est pas toute seule, c'est un mec qui est au-dessus, il lui dit par contre, tu vas faire des stories, tu vas vendre tes trucs.

0: Restez avec nous sur Europe 2. Vous cherchez un truc quand vous avez trop bu au cas de contrôle de police. Que faire? On en parlera dans un instant avec dans le tordu mais bougrement intelligent un sondage évidemment sur les manifs. Les Français, les grèves et les manifs. Et Maëva Guénam, la reine des influenceuses, dans un instant. Est-ce que ça marche toujours? On en parle, bougez pas, 9h31. La météo et les news, Cédric Lecor. Salut mon Cédric.
1: Salut Coé, bonjour à tous. Profitez du soleil car le temps va se dégrader en fin de journée avec l'arrivée d'orages par l'ouest. Ce sera agité aussi du côté de la Méditerranée avec deux départements qui vont passer ce soir en vigilance orange. Météo plus complète à la fin de ce flash. Plus de 200 lycées resteront fermés avec des cours en distanciel ce mardi, rien qu'en région parisienne. Porte close aussi pour des centaines d'établissements partout en France. C'est une grosse journée de mobilisation qui se prépare donc pour cet acte 3, avec à nouveau des blocus, des rassemblements qui débutent en ce moment dans de nombreuses villes, à Paris, Strasbourg, Toulon, ou encore à Montpellier, où plusieurs facs sont également concernés ce matin par des blocages. Une trentaine de manifestations avec le soutien des syndicats sont aussi organisées. Quelques 2000 policiers et gendarmes seront mobilisés pour assurer la sécurité du cortège parisien. Des forces de l'ordre de plus en plus pointées du doigt pour des interventions jugées disproportionnées. En tout, 215 élèves ont été blessés depuis le début du mouvement, et 10 enquêtes ont été confiées à l'IGPN. 65 blessés dans les rangs des forces de l'ordre, rien que pour la journée d'hier, marquée également par quelques 984 interpellations. Des manifestations qui vont s'enchaîner aussi à cet automne. Plusieurs syndicats appellent déjà à une grande journée.

0: jeunes, les mamans, les célibataires, les gens qui bossent très très tôt, les artisans, tous ceux qui sont déjà au travail, les chauffeurs routiers, les professionnels de la route, les infirmières, on pense à vous très fort. Les policiers, aujourd'hui, on a une pensée pour vous.
1: Parce que c'est voilà, un peu de taf là.
0: Il faut avoir une pensée des deux côtés hein, pour que les gamins fassent pas de conneries, les parents qui sont en stress aussi. En se disant j'espère, et les pompiers. On a passé hier sur Europe 1 là, un témoignage d'un pompier qui disait exactement ce qu'on disait quelques jours avant. C'est tellement con de brûler un camion de pompiers alors que ce sont des gens qui viennent aider vos parents. C'est-à-dire que vous ayez un problème quand vous êtes gamin avec la police, vous avez un problème avec la BAC, vous avez un problème avec l'ordre. Ok, ça, tout le monde ne peut pas être dans le droit chemin. Mais les pompiers, expliquez-moi en quoi vous pouvez avoir un problème avec des pompiers.
2: Bah, parce que sûrement que les pompiers, fois, ils doivent s'énerver aussi.
0: Vous savez
2: que
1: c'est un uniforme.
0: Les SOS médecins, des fois, se faisaient caillasser quand ils avaient les voitures avec le gyrophare, se faisaient aussi caillasser les voitures. C'est fou. C'est des gens qui, potentiellement, viennent sauver vos grands-mères et vos parents, je dis ça pour les plus jeunes, quand ils ont un problème de santé. Il faut vraiment avoir, il faut être ras du bulbe. Ouais, mais...
3: Ils sont daltoniens, peut-être.
0: Oui,
3: ils sont le rouge et le bleu.
0: Ils sont surtout très cons. Et nous aurons, donc tous les jours, nous sommes là, 15h, un petit passage par Europe 1, avec il y en aura pour tout le monde, une émission qu'on prend plaisir à faire. Et puis après, on se retrouve ici sur Europe 2 tous les après-midi et cet après-midi, évidemment. Nous en rappellerons, puisque vous êtes nombreuses et nombreux à nous redemander. Hier, on avait appelé un Belge en se faisant passer pour Zizou, qui disait donc qu'il allait donc gagner.
3: Oui, forcément.
0: Ben, cet après-midi, il faut rappeler. Parce que le Belge vous avait dit « Ah, tu vas voir ce que tu vas voir. »
1: Jusqu'à la 77e, il devait être content. J'attends qu'il me rappelle. Et puis là, depuis, je pense qu'il je suis pas sûr qu'il réponde.
0: C'est un bon match. C'est un vrai bon match.
1: Non,
4: il était chiant, le match.
1: Non.
4: C'est à la fin
1: il s'est décanté à la 77e minute.
0: Les amis, excusez-moi. C'était mené 1-0 d'un seul coup dans mes 4. C'est ce que j'appelle un bon match.
4: Oui, mais c'est dans les 15-20 dernières minutes, à 77e minute.
0: Ça s'appelle ça, un bon match. C'est aussi un retournement de dernier moment.
4: C'est tout long. Au début, c'était vraiment chiant.
1: Attends, moi, je me suis endormi à la 65e en me disant
5: match d'équipe de merde.
0: Non mais attendez, un match peut pas être palpitant pendant 90 minutes. C'est aussi ça, c'est que d'un seul coup tu crois que c'est plié, puis bam.
3: Non, puis il faut arrêter de dire qu'à chaque fois qu'on est mené, c'est un match de merde. La Belgique a le droit de bien jouer aussi.
4: Bah, oui, ils ont le droit de bien jouer, mais sinon c'était.
3: Ils ont bien joué, on était moins bon qu'eux, mais on n'a pas fait un match de merde.
4: C'était soporifique. Et à la fin, les gars, je vous ai envoyé des messages, il n'y a personne qui a répondu sur la fin du match, personne n'a regardé.
0: Moi, tu sais pourquoi j'étais soporifié.
4: Il y a que moi qui étais dans le foot.
0: Moi, j'étais soporifié parce que moi, ma chérie, elle a décidé de regarder une série sur Netflix. Je l'adore. Elle me met une série.
4: Encore la même là ?
0: Captive, ça s'appelle.
3: Ah, c'est des trucs.
0: C'est une nana qui a buté. Enfin, je vous fais passer
4: le d'accord.
0: Écoutez-moi bien, c'est 8 épisodes.
1: Pour dormir ?
0: Les gars, si vous voulez avoir la paix, je m'adresse à vous. Vous voulez avoir la paix ? Vous voulez pas avoir à négocier pendant des heures votre série Netflix parce que vous n'avez qu'une envie en tête ? Faire un petit somme, faire un petit malin. Mettez cette série. Qui est pas mal, hein ? Mais par contre.
1: C'est lent.
0: Ça fait faire des dodos.
3: C'est quoi ? Il y a une musique d'ambiance.
0: Franchement, moi, Dan Dion, regarde ça, chérie, je vois avec plaisir, mon amour. Voilà. Vraiment, c'est fabuleux. Il faut choisir ses bonnes séries. Ouais. Faut pas mettre Foda quand tu veux dormir, c'est ça que je veux dire.
4: Ah non. Ouais.
0: Bon, on écoute quoi dans un instant, mon petit Vito.
1: Florida.
0: Le sondage, ce sera sur les Français, les grèves. Tiens, ne ratez pas, à 10h, vous réentendrez tout à l'heure la compile des manifestations et des lycéens. C'est ça ?
1: Des revendications.
0: La compile des revendications des lycéens, bon, qui sont un peu confuses. Hein. Des fois, c'est

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0: C'est-à-dire, faites grève
1: quand
0: vous...
1: Pour se faire un baiser, c'est week-end. Quoi.
0: Faites grève quand vous... Non, sont favorables à l'interdiction.
1: Ah, à l'interdiction.
0: Ah ouais, 45% des salariés estiment qu'il y a trop de grèves en France.
1: Ouais.
0: 72% des Français pensent qu'une grève est beaucoup plus efficace quand elle tombe un vendredi.
1: Les SNCF, ils se sont calmés, hein, je trouve, par rapport à il y a quelques années.
0: Mais parce que je crois, si je ne dis pas de bêtises, que maintenant l'entreprise gagne beaucoup d'argent.
2: En même temps, il est pris.
0: Qu'elle était en difficulté avant, qu'elle gagne beaucoup d'argent. Et si je ne dis pas de bêtises, il doit y avoir des histoires de petites primes, de machin.
1: De redistribution, de participation.
0: J'y connais absolument rien dans le sens où je ne suis pas à la SNCF, mais je pense que là, aujourd'hui, ça va beaucoup mieux. Donc, il doit y avoir des petites choses.
3: Des primes d'assiduité, des fois, peut-être, je ne sais pas. Ça dans certaines entreprises, ça se fait. Oula,
4: oula, Vito.
3: Oula, j'ai les mots qui sont partis.
1: Mais par contre, les contrats CDI jusqu'à la fin de ta vie, c'est terminé, ça. Moi, je connais quelqu'un qui est contrôleur à la SNCF, nouvelle génération, ils ont des contrats de merde, hein, pour le coup. Donc, mais c'est pour se protéger justement de tout ça derrière, en fait.
0: 64% des Français disent reconnaître un gréviste uniquement à sa capacité à dire « c'est pas pour moi, mais c'est pour défendre les collègues ».
2: C'est vrai, quand même.
0: 51% des Français seraient favorables à une grève à condition qu'elle ne perturbe absolument rien, surtout leur propre emploi du temps.
2: C'est vrai.
0: Ça fait 1 sur 2 qui dit « fais ce que vous voulez tant que vous m'emmerdez pas ».
1: C'est ça.
2: Laissez-moi passer.
0: 38% des Français... vous avez déjà vu des fois les gens qui bloquent le périph'. Les périphériques des villes qui s'assiedent au sol, qui font pour le coup des manifs pacifiques.
2: Ouais.
0: Vous avez des chauffeurs-livreurs, des artisans.
2: Qui sortent là.
0: Qui sortent des camions.
4: Qui les dégagent.
2: Moi j'adore.
0: Qui les chauffent.
2: Désolé, hein, mais ça me fait marrer.
0: Mais parce que tu peux être d'accord avec leurs revendications quand les mecs disent...
2: Mais laisse-les bosser.

0: Merci de nous avoir choisi cette Europe 2 que vous écoutez. Alors voilà, donc aujourd'hui, ça va donc encore un petit peu chauffer dans toutes les rues de France, avec des gens pas contents. Voilà. Et pendant ce temps-là, la peste vient de Russie. Et nous, on est en train de brûler des poubelles. Alors, je ne sais pas si c'est comme ça qu'on trouvera un vaccin, mais est-ce que ça vous fait flipper, cette info?
1: Alors, oui. Il y en a un vaccin, mais le truc, c'est qu'il faut le prendre avant que ça t'arrive. Parce qu'une fois que tu as les premiers symptômes, il te reste 48 heures.
0: Ouais, très honnêtement, est-ce que ça vous fait flipper?
1: Non, bah, je ne pense pas. Si. Je veux dire, au pire, on l'a, si le truc il traverse, avant qu'il arrive de Russie, on sera prévenu un petit peu avant. Il y a les Polonais qui prendront avant nous, globalement.
2: Souviens-toi de ce qu'on disait en 2020. On disait, il y a une épidémie qui arrive.
1: Oui, mais on l'a, le vaccin.
2: Ça n'arrivera jamais chez nous.
1: Non, mais la différence, c'est qu'on l'a, le vaccin. Le Covid, on ne l'avait pas. On ne savait pas ce que c'était. Là, on sait ce que c'est. Et on l'a, le vaccin.
3: Mais c'est la peste noire comme.
1: Non, c'est la peste pulmonaire.
0: Pulmonaire.
3: Ah, ça va.
0: Bon, enfin, globalement, c'est surtout qu'il y a peste dedans.
2: C'est oui, ça.
1: Parce que tu craches du sang pendant 48 heures. Ou 48 heures, t'es mort.
0: Parce que ton médecin qui dit, ah, écoutez, c'est un Covid. Aujourd'hui, vous avez vu, on fait, oh, ça va.
2: Oui, c'est une grippette.
0: Hein, le médecin qui vous dit, écoutez, j'hésite. J'hésite entre un Covid et une peste. Tu fais, ah, quand même.
3: Je vais vous arrêter deux jours pour être sûr.
0: Ah, quand même, on va peut-être faire des vérifs.

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1: Salut, il fait 10h du matin, c'est Europe 2. Merci d'être avec nous tout le monde, merci de nous avoir choisi. Dans un instant, la compile des lycéens et on fêtera les Bruno dans un instant. Ouais. News, météo.
2: Les news, la météo, Cédric Lecor. Salut mon Cédric.
3: Salut Corey, bonjour à tous. Soleil, douceur encore en programme ce mardi sur l'ensemble du pays, mais le temps va commencer à se dégrader dans la soirée. De fortes précipitations sont attendues dans le Gard et l'Hérault qui vont passer ce soir en vigilance orange. Les cumuls pourraient atteindre de 80 à 120 mm en peu de temps, prévient Météo France qui prévoit

0: De fortes précipitations sont attendues dans le Gard et l'Hérault qui vont passer ce soir en vigilance orange. Les cumuls pourraient atteindre de 80 à 120 mm en peu de temps. Prévient Météo France qui prévoit aussi de fortes rafales de vent. Je reviens sur la météo dans deux minutes. Déjà des blocus à Paris, à Lyon, à Toulon ou encore à Strasbourg. Troisième acte ce mardi du mouvement des lycéens. Ils sont appelés à se mobiliser partout en France pour obtenir davantage de moyens, dénoncer notamment les professeurs non remplacés. Une trentaine de manifestations sont prévues avec le soutien des syndicats et des rassemblements auront donc encore lieu devant des centaines de lycées, de sites universitaires aussi, ce qui fait craindre de nouvelles violences face à face déjà tendues ce matin dans le 12e arrondissement de Paris où une chaîne humaine avec des adultes s'est formée face au CRS. Depuis le début du mouvement, 215 élèves ont été blessés. Hier à Lens, un jeune a eu la main arrachée par une grenade de désencerclement. Une enquête a été confiée à l'IGPN afin d'éclaircir les circonstances du drame. En tout, 10 enquêtes ont été ouvertes par l'inspection générale de la police nationale depuis le début du mouvement lycéen. Et l'actualité sociale sera décidément agitée cet automne. Plusieurs syndicats appellent à une journée de grève le 5 novembre pour défendre les salaires, les services publics, l'emploi et l'industrie dans un contexte de restrictions budgétaires. 16 milliards d'euros, voilà ce qu'aurait coûté à la France les canicules successives de l'été dernier. Une estimation calculée par une mission parlementaire est très loin devant les pertes dans le secteur agricole estimées à 10 milliards d'euros. Une première étape vers la présidentielle. Plus de 140 000 personnes vont voter vendredi et samedi pour la primaire social-démocrate. Les inscriptions ont été clôturées cette nuit au lendemain du dernier débat entre les 5 candidats. Et puis en football, une très belle victoire des Bleus hier soir au Stade de France. Les hommes de Zinedine Zidane se sont imposés 4-1 en Ligue des Nations face à la Belgique. Après avoir pourtant été menés lors de la première période, l'équipe de France termine donc à la première place de son groupe devant l'Italie à l'issue donc de ses 4 premières rencontres de Ligue des Nations.
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0: Et le soleil va donc briller ce mardi, mais le temps va commencer, je vous le disais, à se dégrader cet après-midi à l'ouest avec des risques d'orages, prémices d'une perturbation pluvieuse qui va commencer à balayer le pays la nuit prochaine. Un temps agité aussi du côté de la Méditerranée où de fortes pluies sont attendues. L'Hérault et le Gard vont passer en vigilance orange dès 22h. D'ici là, vous aurez encore 28 degrés à Auxerre et Tarbes, 25 à Paris, à Nice et du côté de Saint-Lô.

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1: Salut COET.
0: Madame.
1: Bonjour à toute l'équipe déjà.
0: Coucou. Salut.
1: Et tout ça pour vous dire que j'étais une grande fan d'énergie et que depuis que vous êtes revenu sur Europe 2, je vous suis le matin et l'après-midi.
0: Oh mince,
1: et je peux vous dire que l'énergie, c'est vous qui nous l'a donné.
2: Et
1: allez,
2: bim.
1: Gros bisous à tous.

0: Il y a de fun, d'énergie, d'RTL, de partout. Vous êtes détendu, soyez, vous découvrez peut-être Europe 2, vous redécouvrez peut-être Europe 2. Nous sommes là tous les matins entre 7h et 11h. Et l'après-midi entre 15h30 et 18h pour vous faire passer une belle fin de journée. Cet après-midi, il y aura de l'argent à gagner avec le ni oui ni non, je le dis parce qu'il y a beaucoup de gens qui s'entraînent. Donc on verra si vous êtes très très fort. 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Et puis cet après-midi, comme hier, on avait eu un jeune homme en Belgique où il avait eu Zinedine Zidane en ligne. Il avait dit, vous allez voir, on va vous mettre une branlée. Rappelez-nous, rappelez-moi demain. Bah, demain, c'est aujourd'hui. Donc cet après-midi, évidemment que nous allons rappeler ce jeune homme.
1: Jusqu'à la 70e, on n'allait pas le rappeler.
2: Ah, non, ouais, c'est ça. On avait commencé. On l'a retrouvé la 77e.
0: Je vous cache pas qu'on avait commencé à chiffonner le numéro, puis on l'a ressorti de la poubelle. On l'a repassé, donc on a gardé le numéro. On appellera les Bruno dans un instant. J'aurai une info mom. Ce sera sur quoi? Ce sera sur quoi, Pietro, l'info mom?
1: J'en ai plus aucun souvenir.
0: Merci, c'est excellent.
3: Il
0: hey,
3: y a 4 heures d'émission, faut tout retenir.
0: Ah oui, mais je sais bien, mon petit bonhomme. Il
3: mélange. Sur les sardines, non?
2: Ah, les sardines, ah oui.
0: Il se mélange lui-même.
2: Très bonne, ouais, si.
1: Comme une chanson.
2: Retenez bien. Non, c'est un
0: les sardines.
2: Eh oui.
0: Évidemment. Et on aura le bourgmestre belge tout à l'heure pour la victoire de la France contre la Belgique. C'était hier soir en football. Il se débrouille bien. J'ai vu pour l'instant 4 matchs, 4 victoires. Zizou, pas de faute, hein, pas d'erreur. Hein.
3: Oh, puis qu'est-ce qu'il est classe quand même.
2: Moi, je trouve que.
0: Et ça... je suis d'accord, il est classe. Alors, je vais vous dire un truc.
2: Ah, lui, oui, avec son cravate noire, chemise noire.
3: Il est classe. Il a du charisme.
1: Un match nul. Il y a eu un match nul,
3: l'Italie.
0: Il est classe. Il rentre pas dans les pièges, que les polémiques que lui tendent les mecs en disant pour qui faut voter, machin et tout. Il fait son job.
2: Ah mais c'est Zizou,
0: il fait son truc.
2: Il a une espèce de truc autour de lui, même les journalistes, ils osent pas. Il y a des trucs qui se permettraient pas devant Zizou.
0: Ils osent, mais tu sais.

0: une équipe qu'il connaît pas.
1: Il serait pas à l'aise.
2: Ah bah, je serais, il a
0: regarde
2: raison.
0: Ça circule, on joue en 4-4-2.
2: Mais
0: là,
2: c'est quoi il a complètement raison. Je pourrais, j'aurais d'autres gens que je ne connais pas. Ce serait pas la même émission.
0: Ce serait moins fluide.
2: Moins bon. Ou j'aurais peut-être des gens plus drôles que vous. C'est un choix. Ça se tente.
0: On n'avait pas pensé à ça.
3: Écoute d'autres radios déjà, c'est le cas.
2: Non, mais c'est vrai, Stouff a la raison. Écoutez d'autres émissions de radio. Créez une bande de gens qui ne se connaissent pas. Ça marche jamais.
4: Ça marche pas. Ouais.
2: Ça ne marche jamais. Vous mettez machin avec truc. Vous changez la bande. Vous mettez des gens qui ont jamais bossé ensemble. Ça ne marche pas. Ils ne se connaissent pas.
0: Ben oui.
2: Donc chacun fait son petit truc et on se dit que petit truc mis ensemble, ça va aller. Et au final, oui. Mais il y a.
4: Il y a pas d'osmose.
2: Il y a pas la magie, quoi.
0: Regardez au début, Vito, il y avait pas le.
4: Ouais, non. On l'a toujours pas assez.
0: Ouais, mais encore un petit peu.
4: Encore 3-4 ans et on aura vraiment confiance.
2: Vito, ne les écoute pas.
0: Je sais pas.
2: Moi, je t'aime bien. Moi, je t'aime bien. Ils t'aiment pas parce qu'ils ont de la jalousie. Ils ont vu à quel point tu as progressé.
4: Merci. Et puis,
2: j'ai envie de dire, tu leur fais peur. Tu leur fais peur physiquement et tu leur fais peur sur. Bravo, mon Vito.
0: Bravo.
2: Qu'est-ce qu'il y a? Qu'est-ce que je dis là? On va voir la compile parce qu'aujourd'hui va être une journée un peu compliquée. Aujourd'hui, les commerçants, j'ai une pensée pour vous dans toutes les villes de France parce que ça va, selon certains endroits où vont passer les manifs, etc., et pas encore vendre beaucoup, ça ne va pas arranger le drame des petits commerçants dans les centres-villes. Voici la compile des lycéens en grève avec la chanson de revendication sur les emplois du temps.
5: Je fais des trous, des petits trous, encore des petits trous.
3: Ah oui, hein.
5: Des petits trous, des petits trous.
4: Ils se plaignent de ça.
2: Ils se plaignent de ça, merde, excusez-moi. Non, mais ça va. Et moi, il y avait un truc que j'avais quand j'étais gamin, ça s'appelait la perme.
4: Ouais, c'est ça. T'avais des trous. En plus, t'en profites pour faire tes devoirs.
2: Non, mais t'avais des trous, t'allais en perme, tu faisais tes devoirs, le soir, t'avais pas à les faire. Il y a un moment, pardon. Mais
4: moi, ça m'a sauvé la vie.
2: Parce qu'on n'a pas connu la perme, nous. Vous savez pas ce que c'était que la perme.
4: Donc, oui, mais c'est pas parce que vous avez subi des trucs, vous les boomers, que nous aussi, on est obligé de subir la même chose.
2: Moi, mon bus. Moi, mon bus, je le chopais à 18h30. Il venait à 18h15, pardon. Il venait à 18h15. C'est-à-dire, même si j'avais fini à 15h, j'avais pas de bus. Il ne venait et je me tapais 25 bornes pour rentrer chez moi. Alors, évidemment que c'était pas bien. Évidemment que j'aurais préféré d'autres choses. Et c'est comme ça. Enfin, tu dis, si tu veux que je te dise, tu vas pas faire une révolte parce que.
4: Je suis pas obligé de subir la même chose, ok? Bolos.
2: Bah, qu'ils le subissent pas. Et puis, quand tu leur proposeras un CDI à 2000 euros, tu diras, bah, moi, je veux gagner 7000, je suis pas obligé de subir comme mes parents. Oui,

0: si, c'est un contrat à durée indéterminée, t'es con.
1: Oui, mais pas que.
2: Ouais, mais
1: la chanson des revendications contre les toilettes, tiens, qui sont parfois condamnées.
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0: Non, y'a plus de papier.

0: La chanson également de revendication des profs remplaçants.
1: Je suis pas prof de géo.
0: Ah bon?
1: J'ai fait ma formation chez Casto.
0: Ah, ça ira quand même.
2: Prends quand même.
0: Allez, on prend. La chanson des revendications des jeunes envers les CRS dans les manifs. On a

0: Et alors attention, aujourd'hui, le mot d'ordre restera...
1: Lycée, L-Y-C-E-E.
2: Bravo.

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1: C'est Humper City que vous écoutez, c'est Europe 2. Le bourgmestre belge tout à l'heure viendra nous parler parce qu'il est très très très furieux visiblement que la Belgique ait perdu la Saint du jour. C'est les Bruno dans un instant. J'appelle des Bruno pour leur souhaiter bonne fête.

0: Ouais, chaque jour, dès que tu espaces, tout fait, espaces devant, faire. Voilà, ce travail, c'est nous. Silence, c'est nous. Les, tout ça, c'est nous. D'accord. Qui a profondément marqué, voilà, l'histoire spirituelle de l'Europe médiévale. Appelez-moi des Bruno, tiens. Allez, je vais souhaiter une bonne fête. Vous savez que dans cette émission, si on peut le faire, on se fait plaisir. Ça donne un peu de bonheur. Et souvent,
1: avec la Chartreuse, c'est pas en limité en plus.
2: Si, c'est un monopole.
0: Ouais. Ça tape un peu. Moi, j'ai des copains qui sont fans de ça.
3: Très bon.
0: Allô, Bruno ?
3: Oui. Oui.
0: Bonjour Bruno, je m'appelle Coé, nous sommes sur Europe 2 dans toute la France, Bruno. Enchanté.
3: Enchanté.
0: J'ai appelé pour souhaiter bonne fête, Bruno. C'est aujourd'hui.
3: Merci.
0: C'est la Saint-Bruno.
3: Oui, aujourd'hui, oui.
0: Ben voilà, donc est-ce qu'il y a eu beaucoup de gens qui ont souhaité bonne fête aujourd'hui, Bruno?
3: Pas trop.
0: Eh ben voilà, ben je me suis dit, il faut que je passe
2: un petit peu.
0: On est dans quel coin?
3: Saillis-sur-la-Lys.
0: C'est où, à la Lys, ça? C'est dans le nord de la France, dans le 62, ça.
3: Voilà, tout à fait. Voilà. De Lille.
0: C'est à côté de... Si, c'est à côté de...
2: Tu connais tout, toi.
0: Mais à la Lys, parce qu'il y a une rivière. C'est la Lys.
3: Voilà, tout à fait.
0: Sur-la-Lys, il y a une ville qui s'appelle Sur-la-Lys.
4: La Lys,
1: toi, t'es spécialiste en rivière.
0: Voilà, je m'y connais en rivière, parce que je le guide des rivières de notre France. Donc dès que je m'ennuie, je sais où sont les rivières.
2: On va par la liste des courses.
0: Bruno, qui t'a souhaité bonne fête ce matin? On se tutoie, Bruno, tu peux me dire tu, bien sûr. Qui a souhaité bonne fête ce matin?
3: Mon beau-frère.
0: Bah voilà, et alors c'est quoi Bruno? Et même pas ta chérie?
3: Ah si, bien sûr,
0: mon épouse. Ah bah Bruno, pour la peine, petite chanson.

0: Bonne fête, Bruno.
1: Ou le poireau, ça marche aussi.
0: Oh, faites quoi comme métier ce soir, Bruno? Faites, aujourd'hui, vous faites quoi?
2: Oui. Je suis retraité.
0: Il a le temps. Alors, bon, Bruno, bonne journée, bonne fête encore.
2: Merci à vous.
0: À bientôt,
2: vous
0: belle journée.
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0: Ah, voilà, c'est ce qu'il va faire ce soir, Bruno. Bonjour.
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1: Bibounet vous embrasse. Ça, c'est ce que vous allez entendre dans un instant. C'est qui ça? C'est ça.
2: Nina Sky.
1: Ah, ça fait partie des trucs où on a oublié complètement qui chante, mais on se souvient du morceau.
2: Ouais, c'est pas mal.
1: J'adore ce morceau, vous l'entendrez que sur...

0: à la vapeur. Il faut mieux prendre à la vapeur, c'est un peu moins gras, mais sinon vous pouvez y aller.
1: Let's go. Moi je vais faire ça ce soir.
0: Voilà, vu que les jeunes l'adorent, je veux dire, à l'heure où je vous parle, il y a 200 restaurants croustis sardines.
2: Oui, c'est sûr.
0: Ça va vite aujourd'hui. Hein.
2: Ah, ça va très vite.
0: Deux influenceurs qui font essayer. Pas quoi, je suis en train de manger des sardines. Croustis sardines.
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0: de vacances, 7 nuits. Vous allez adorer. Partez pas 7 nuits, hein. Vous avez 7 nuits.
1: Ah ouais. Ah bah non, Marie, elles sont pas faites.
2: C'est toi qui l'as dit.
0: Alors, vous avez 7 nuits quand vous le voulez. Vous partez, vous choisissez vos vacances. Pour jouer avec nous, vous envoyez Koé par SMS au 7, 12, 13. Et cet après-midi, évidemment, nous rappellerons le Belge que nous avions eu hier au téléphone qui avait eu Zinedine Zidane, ouais, qui était persuadé que la Belgique allait gagner au match de football.
3: Ah, les pauvres, on leur met cher à chaque fois.
0: Et non, ça n'a pas marché. Menée par la Belgique, d'ailleurs, au Stade de France, l'équipe de France a fini par s'imposer 4 à 1 lors de la quatrième journée de la Ligue des Nations. Les entrées de Michael Olise.
1: Olise.
2: Tu suis vachement fou.
0: J'en ai rien à foutre. Rayan. Et Désiré Doué.
2: Voilà. Ça, c'est bien.
0: Ont changé le visage des Bleus qui conclut le premier rassemblement de Zinedine Zazou par une victoire spectaculaire. Enfin, passez un petit coup de fil au Belge.
4: Ah ouais, on va demander à notre bourgmestre belge comment il va aujourd'hui.
1: Vous êtes sûr? Je parle à la France, je vous rappelle. Allô?
4: Oui. Comment ça va ce matin?
5: Il est de retour. Il est revenu. Le revoilà, lui. Le revoilà.
4: Tu savais?
5: Avec sa grosse tête qui passe plus les portes. Le français tout péteux qui est tout fier. Ça va? T'as battu la Belgique, hein? C'est pour l'Espagne, t'as te calmé aussi, hein?
4: Bah oui,
5: tu vas désenfler le slip, hein? Tu fais le malin, mais stop, ça suffit, c'est bon, hein? On passe à autre chose, et puis voilà, hein? Sujet suivant, hein?
4: Vous voulez faire la paix, c'est bon?
5: Mais c'est quoi? J'y ai cru pendant 70 minutes, tous les Belges, t'es devant ma télé, là, c'est comme quand tu manges des frites en France. Tu penses que ça va être bien, qu'à la fin, tu vas être content, mais finalement, t'es déçu. Il y a quelque chose qui était déçu.
4: Ouais, on veut bien croire, hein? Vous vous sentez comment, là?
5: Je n'en peux plus. J'en suis au bout du rouleau. j'en ai qu'une envie, là, que d'une chose, c'est de rentrer à la maison, enfiler mes savates et terminer bonsoir. Une équipe qui s'appelle les Diables Rouges, c'est le nom qu'on a, mon cul, c'est des gargouilles rosées, qu'est-ce que c'est que ça? Des pêtres, comme on dit.

0: Salut tout le monde, c'est Europe 2, il est 11h15. Presque.
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0: Qu'est-ce qu'on a des belles journées quand même, hein. 7h-11h tous les matins, nous sommes là, 15h, bim, il y en aura pour tout le monde sur Europe 1, bim, on est là ensuite, toute l'équipe, 15h30 jusqu'à 18h.
3: C'est un peu long quand même, hein.
0: Non.
3: Parce que tu viens de parler dans le tube à café.
0: Ah,
3: donc.
0: Ouais. Non, non, mais franchement, j'adore, évidemment, il y a un moment donné, voilà, on passe à Milan, il faut profiter de tout ça. Mais honnêtement, c'est un bonheur.
4: Nous, on voudrait bien les 6h-18h.
0: Voilà, c'est vrai que 6h-18h, on les fait, hein.
4: Ah oui.
0: Nous, on les fait, c'est pas 8h-18h, c'est 6h-18h.
5: Ouais, on a pas beaucoup de pauses.
0: Salut ma petite. Alors c'est vrai que pour le coup, nous, la pause déj, je peux vous dire qu'elle est... Ouais.
5: Elle est rapide.
0: Elle est rapide de chez rapide. Bonjour ma petite Anne, c'est Arnaud.
6: Oui, c'est Arnaud.
0: Oui, bonjour Arnaud.
6: Bonjour Arnaud.
0: Mon écran. Pas vu. Arnaud, qu'est-ce que tu fais dans la vie, mon petit Arnaud?
6: Alors moi, je suis horloger.
0: Oh.
6: Voilà, je suis horloger à Paris.
0: Très bien ça. Tu répares tout type de monde, toute marque?
6: Tout type de monde, tu peux venir avec toutes tes Rolex, tes Audemars Piguet, n'hésite pas.
7: Tu fais les comtoises bretonnes ou pas?

0: Bon, salut Greg. Greg, ça va?
1: Salut Koé, salut l'équipe.
2: Oui, salut.
0: Je t'écoute, mon petit Greg, vas-y.
1: Ça va, moi je balance aussi sur ma femme. Ah. Ma femme travaille dans un EHPAD, alors je le situe, on est dans le Nord. Et donc elle rentre, elle s'en va le matin, elle parle normalement, elle revient le soir, elle parle pas toi comme elle parle style comme les résidents.
0: Ah bah oui.
1: Et du coup, ça, ouais, bah ça donne. Ah, va de Dieu, ça c'était tout doué au sol. je supporte plus. Ça.
0: Alors effectivement, ça me fait marrer, effectivement, moi. Si le matin elle te dit
3: bisous mon chéri,
0: bisous mon chéri, ce soir.
3: Oh soir là,
2: soir de Chuck Bilou.
1: Exactement ça. C'est exactement ça.
2: Sors un chou-flu, gros.
3: Ah Chuck Bilou, hein.
0: Oh là là, mais c'est vrai, non, mais oui, mais l'accent du Nord.
2: Ouais,
0: mais
3: elle part en Clio normal le matin, elle rentre en tuning avec des ailerons derrière et tout.
1: En voiture sans permis. Le Nord, c'est la région de la voiture sans permis.
0: Oui, il a raison. Le Nord, c'est la région de la voiture sans permis.
2: Ah bon?
3: Ça a rapport avec l'alcool ou pas?
0: Beaucoup.
3: Oui, je pense.
1: Sans doute, ouais.
0: Bah, dès que vous voyez un mec de 45 ans souvent dans une voiture sans permis,
3: avec
0: le
3: nez rouge,
0: vous avez compris que la police est passée par là. Si
2: une fenêtre de lance, ouais.
0: Ah ouais, ça arrive. Je t'embrasse fort, bisous mon pote, bisous.
1: Ouais, bisous à tous.
0: Celui
1: bisous.
0: Qui va balancer, c'est mon Vito, ouais. Visiblement, qui a quelque chose à dire sur quelqu'un qui aurait profité de la société.
2: Fait par élimination déjà.
4: Alors c'est une personne, qui est dans ce studio, qui m'a avoué son méfait. Il s'en rappelle à mon avis pas, c'est un homme. Il s'en rappelle à mon avis pas parce que c'était il y a plusieurs jours maintenant. Mais visiblement, c'est un vol, et plus particulièrement un vol de nourriture.
5: Donc, ça me retombe dessus, ça.
6: Ça peut pas être moi.
4: Une personne, et donc vous savez qu'on va manger à la cantine tous les midis.
0: C'est piètre.
2: Hein, ah oui, c'est sûr, il s'est reconnu. Là,
4: tous les midis, on va manger à la cantine, donc on a notre plateau, puis on paye, etc. Et on a une borne automatique quand il y a du monde, on passe sur la borne automatique.
6: Ah, le je sais ce qu'il...
4: Il est arrivé avec son plateau et bien rempli apparemment. Il était bien fourni, il avait pris des trucs, des boissons, des machins.
2: Une dune de frites.
4: Ouais, voilà. Et en fait, il a oublié
0: c'est vrai.
4: De passer à la borne. Voilà, il m'a avoué ça. Il a donc pas payé son repas.
3: C'est vrai, j'avoue. Mais pour le coup, j'ai pas fait exprès.
2: Bah, tu m'étonnes que t'adores les caisses automatiques au supermarché, toi.
3: En fait, j'arrêtais pas entre les trucs, entre les plats, j'arrêtais pas de bouger. Tu m'as appelé en même temps au téléphone.
0: C'est ma faute. Voilà. J'ai rien fait, j'ai pris une belle paire.

0: D'alcool.
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0: quelque chose de mou, un nom de fromage et un truc dans un tiroir fourre-tout. Putain, c'est dur, ça. Ça. Aujourd'hui, c'est dur. Hein.
1: C'est les auditeurs qui ont fait le...
2: Wow.
3: Bon, du coup, on vous met une lettre simple.
2: La lettre B.
1: B.
4: B. J'ai déjà fini.

0: Ah, ouais. il fait bon dehors, je t'ai vu partir dehors.
1: Hein, j'ai été regarder ma voiture parce que j'avais le temps. Un dessert,
2: elle est trop facile.
1: Le baba au rhum.
3: Banana split.
1: Un des personnages de dessin animé Babar.
3: Babar.
0: Babar.
1: Quelque chose de mou, baladure.
2: Oui, ça marche.
3: Une bouée.
2: Oui.
0: Il y avait autre chose.
3: Si, c'est mou. Oui, on me l'a soufflé dans le casque, mais non.
0: Bah, si.
4: Ah, non, c'était pas pour ça, moi, c'était pour le tiroir.
1: Un nom de fromage, Babybel.
3: Du bris de mots.
2: Oui.
0: Babybel, c'est pas un fromage.
1: Dans un tiroir fourre-tout, voilà. Un bouton.
3: Une bougie.
2: Ouais. Bon, allez, on recommence avec la lettre M.
0: En K.
1: Ah, non, attendez. M, c'est M ou K?
4: M.
0: K, on n'a jamais fait. Allez, K.
1: Il n'y a rien avec K.
4: C'est dur.
0: Bon, bah, M, allez, M.
3: M.
0: Mom.
1: Ah, merde.
3: Mince.
1: J'ai rien.
0: Allez, on se dépêche. Les enfants, on se dépêche. Allez, je ramasse les copies.
2: Si, ça marche.
3: Si.
4: Il marque son nom et son prénom.
1: Ça va, j'étais en train d'écrire.
0: Et la classe.
1: Ça va. Oh. Alors.
0: Allez.
1: Un dessert, une mousse au chocolat.
3: Ah, Mont Blanc.
4: Ah oui.
1: Ouais. Un partout.
4: Pas mal.
1: Personnage de dessin animé, je l'ai pas.
3: Si, moi j'ai mis Mini Pouce.
4: Et Mickey.
2: Et Mini Cœur.
1: Ah, quelque chose de mou, de l'ami.
3: Moi j'ai mis Mamie.
1: Ouais.
2: T'aurais pu mettre ma bite, mais.
0: Ma mamie. Non,
1: de la mie.
3: Ah oui.
1: À la quoi, mamie?
3: Bah, mamie, elle est molle, quoi.
1: Vous n'avez pas validé ça, dans ce cas-là, tout est mou.
2: Bah, baladure.
1: Bah, il était mou.
4: Bah, mamie aussi, hein.
3: Bah, si.
4: Surtout
3: bah,
4: là, si.
0: Il est dur.
2: Ouais, mamie, elle est molle. Hein.
1: Nom de fromage, du maroilles.
3: Un motet.

0: d'ailleurs.
1: Titeuf.
2: Ah, oui. Tintin.
3: Ah, ouais, Tintin. Quelque chose de mou, tub.
1: Ta tub. Oui.
4: Il faut s'entendre, hein, c'est alors, laquelle, c'est
0: non,
4: laquelle.
0: Non, parce que moi j'ai dit tub en général, elle a dit tat, et là je suis contre, ah, non, double la mienne, non.
4: Double T en plus, alors si, c'est un mot compte double.
2: Ta tub.
4: Ta tub.
2: C'est honteux.
0: Avec un T, Tom.
1: Tartare.
4: Ah oui.
0: Fromage, tartare.
1: Bah t'as dit Babybel tout à l'heure, excuse-moi.
0: Ouais, d'accord.
4: Bah, truc, égalité, hein.
0: Quelque chose dans un fourre-tout, ah, un trousseau.
1: Un trousseau de clé.
4: Oh, oh là, là, là, là, là, là. Sur un mot,
0: un personnage de dessin animé.
2: Non.
1: Oh là là.
2: Non, non.
0: Allez, vite, vite, vite, vite, il est 11h.
4: La lettre F.
0: Avec quoi?
4: Personnage de dessin animé.
0: Ah,
1: Franklin.
4: Bravo, Stouff.
0: Bravo, Mastouff, c'est gagné. Elodie,
4: elle porte de la joie.
5: Ouais, celui-là.
0: Elodie, elle te fait gagner ton voyage et tes vacances avec Vacances
5: Bravo,
0: Eole.
5: Bravo.
0: Tu partiras.
5: Merci, Stouff, vous étiez fort, tous les deux. Bravo,
0: quand
5: super.
0: Tu le voudras, quand tu le voudras, avec toute la petite famille. Moi, j'ai 11 ans.
4: Je suis humilié.

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2: Bon, des rassemblements attendus dans toute la France en espérant que tout se passe bien. Une pensée pour ces pauvres poubelles. Nous reviendrons 15h, il y en aura pour tout le monde sur Europe 1, 15h30 pour le retour sur Europe 2 pour la fin de journée, puisque nous sommes là tous les matins entre 7h

0: Hein, une pensée pour ces pauvres poubelles. Nous revenons 15h, il y en aura pour tout le monde sur Europe 1, 15h30 pour le retour sur Europe 2 pour la fin de journée, puisque nous sommes là tous les matins entre 7h et 11h et jusqu'à 18h sur Europe 2. Belle journée, bisous Mastouf, Pietro,
1: bisous,
0: Corentin.
1: Bisous.
0: Je vous embrasse fort, Vito, c'était très très bien. Pietre, il y a la cantine qui vient d'appeler, qui voudrait te voir pour une raison indépendante demain. Je ne sais pas, qu'est-ce qui s'est passé.
2: Votre blot qui m'a balancé là.
3: Ah mais moi je supporte pas parce qu'après c'est nous qu'on paye.
0: Alors je vais vous dire un truc, je ne supporte pas, en plus c'est du vol.
3: Mais oui.
0: C'est quelqu'un qui voilà, et c'est comme ça avec des gens comme vous monsieur que les entreprises ensuite ont un manque à gagner.
4: Et on a moins de plats du coup de ta
0: voilà, faute. Voilà, le résultat t'avais pu, en plus t'avais pris une montagne de frites, malheureux.
3: Oui. Tu payes ton resto ce midi ?
2: Genre poisson.
0: Hein ?
3: Tu payes ton resto ce midi ?
0: Tu veux manger à l'œil tous les midis, toi, en fait. En fait, toi, t'as décidé que le midi, tu paierais jamais.
3: J'ai décidé, cette semaine, je ne paye pas.
0: Restez, allez, bisous, belle journée sur Europe 2. 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Bisous, à tout à l'heure.
5: Bisous. COE, c'est fini.
0: Et ouais.
5: Pour aujourd'hui.
0: Et ouais.
5: Il revient demain, dès 7h, sur Europe 2.
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1: Ah ouais, quand c'est bon comme ça, bah forcément c'est que vous êtes sur Europe 2. Voilà le King, Michael Jackson et ce morceau incroyable. Bon, en même temps, oui, tous les morceaux de Michael Jackson sont incroyables. Celui-ci, attention, le clip aussi. Voilà, presque un court-métrage de 13 minutes. La vidéo qui se déroule dans un club, Michael Jackson qui cherche à séduire une femme et ça dégénère. Ouais, ça part en bagarre générale.

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0: Europe 2, on a des nouvelles d'Angèle, et des bonnes. J-10 avant la sortie de son nouvel album Instinct, et qui dit nouvel album dit nouvelle tournée. Alors elle a annoncé pas mal de dates un peu partout, ça s'est très très vite rempli. J'ai vu qu'une date supplémentaire à Paris a été ajoutée, ça c'est cool. Faudra pas trop traîner parce que ça va vite partir ça aussi. Elle arrive là hein, sur Europe 2, Angèle. Après Ugel et Damiano David, va pas tarder également sur Europe 2.
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a vraiment complètement craqué sur cette chanteuse. Gros coup de cœur pour Ella Langley, Phenomen Country en 2026. Alors, c'est une chanson qui parle d'une femme qui voit son compagnon lui échapper au profit d'une autre femme qui vient du Texas. D'où le titre de la chanson, Choosing Texas. Ella Langley sur Europe 2.

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0: ce morceau de Miley fait partie du Triple Mix Pop Europe 2. Donc, hey, gardez-le bien en tête. 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

Bon, on vient de lancer la playlist Pop Power Up 2 pendant 30 minutes non-stop avec toutes vos stars préférées. Hein. Vraiment, il n'y a Rihanna qui se prépare, Jérémy Frérot, et puis là, c'est le groupe Oasis. Alors bravo, bravo à celles et ceux qui ont réussi à acheter des places pour les voir en concert à Paris l'été prochain, un parcours du combattant. Et les personnes qui ont réussi à avoir leur ticket ont payé très très cher pour entendre cette chanson culte au Stade de France, Oasis Wonderwall sur Europe 2 Pop Rock.

Playlist Pop Europe de pendant 30 minutes non-stop et ce morceau d'Alex Warren qui fait partie du triple mix Pop Europe. Attention, hein, 30 000 euros à gagner là, peut-être là, tout est possible. Alex Warren suivi de Miley et de Léman. Ces trois artistes à la suite dans n'importe quel ordre vous font gagner 30 000 euros d'une minute à l'autre. Donc dès que vous les repérez, SMS POP au 7 12 13, on parle de 30 000 balles quand même. Hein. Ah, c'est une somme. Donc faites très très attention à ce qui va arriver après Alex Warren sur Europe 2.

0: Alors, Bneu, ce soir à la télé, il y a Koh-Lanta. Et depuis le temps qu'on se dit qu'on veut faire cette émission, bon, on va pas se mentir, hein, ça n'arrivera pas. Parce que 2 heures sans manger un truc, déjà, c'est compliqué pour nous. Et puis, ne pas dormir dans son lit tout propre, là, qui sent la lessive avec des draps. Oh, non, c'est pas possible. Allez, on les laisse faire. Bruno Mars arrive, Gauthier, et puis le groupe Kyo avant l'arrivée de Koé sur Europe 2.
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4: Bon mardi tout le monde, j'espère que vous allez bien. Peut-être que vous êtes au travail, peut-être que vous êtes en cours aussi, ou peut-être pas si vous êtes bloqué. Malheureusement aujourd'hui, une nouvelle journée de mobilisation. Mais en tout cas, ce qui est sûr, c'est que vous êtes avec nous 15h30, 18h, Coé sur Europe 2. Tout à l'heure, il y aura UGEL pour commencer cette émission avec Moving to the Sun. On jouera évidemment au Ni Oui Ni Non, on jouera au 100 balles et 1 Mars, vous pourrez gagner de l'argent. Vous envoyez Coé par SMS au 7 12 13 pour tenter tout ça. Et puis, Corentin et Tony sont avec moi. Alors, on a joué au Fuck, Marry, Kill. On l'a déjà fait plusieurs fois. À chaque fois, c'est des dilemmes un petit peu compliqués.

0: Mandalire.
1: Oh là là là, on est bien. Fuck, c'est Amanda qui te fuck.
2: Bah Amanda Lear pour savoir une fois pour
3: la perf. Amanda Lear.
0: Amanda Lear, tu fais quoi?
3: Fuck. Amanda Lear pour la perf.
1: Et vraiment. Toi, t'es une belle surprise.
3: Non, mais il y a un moment, ah, Amanda Lear.
1: Tu trouvé Dali entre
3: ensuite, mariage.
0: Et mariage, soit Rachida Dati ou Sarah Knafo.
3: Bah non, je veux pas. Mariage, Sarah Knafo.
0: Et donc, tu tues Rachida Dati.
3: Elle est brillante, Sarah Knafo.
2: Ouais.
3: Elle est très très brillante. Hein. Et je tue par déduction, mais pas de.
0: Oui.
2: Rien de personnel.
3: Bon, rien de personnel. De toute façon, il n'y a rien de personnel depuis le début.
2: Bah non, évidemment.
3: C'est le jeu, Rachida Dati.
0: Sauf hein,
2: tu me raconteras ta soirée avec Amanda.
3: Amanda
2: hein.
3: Peut-être même filmer.
1: Armando.
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0: C'est 23h30, mais il paraît que ça se fait vers 3h du matin, 4h.
1: On peut traîner un peu quand même.
0: C'est impossible vu que je vais dormir sur place.
2: Donc, on a le droit de te faire une chanson ?
0: Vous pourrez faire une chanson.
3: Ça va te coûter une blinde là, l'histoire ?
0: Alors, le but du jeu, c'est que ça coûte pas trop cher, mais ça va quand même coûter quelque chose. Faut que je travaille beaucoup, je vais accepter le soir sur RFM.
1: Et tu vas faire ta demande en mariage ?
0: N'y arrivez pas là.
4: T'as fait ta liste de mariage ?
0: J'ai pas fait de liste de mariage, il n'y aura pas de liste de mariage.
4: Et tu m'as fait mon cadeau de
0: voyage et ton cadeau de naissance n'est pas encore fait. Je demande ce que tu veux.
1: Ah, il est bon, hein, combien ?
3: Et t'aimes bien la robe de Nathalie ?
0: La robe de Nathalie, je ne l'ai pas vue. La tradition fait que je n'ai pas le droit de la voir. Pourtant, c'est pas faute de le demander.
2: Et t'as choisi tes vêtements, toi ?
0: Je n'ai pas choisi mes vêtements parce que je connais pas encore la couleur dominante.
2: Et tu veux pas être en pingouin ?
0: Je pense que je vais être en beige.
1: Et pieds nus ?
0: Pieds nus, absolument pas. Ce sera pour le lendemain, pieds nus.
2: Et pourquoi vous avez choisi du blanc pour le lendemain ?
0: C'est pas. Alors, le lendemain, c'est parce que c'est en bord de mer. Donc, le lendemain, ce sera une pool party en blanc.
2: Et en blanc, t'as pas peur de te salir et d'avoir peur ?
4: Si, d'accord.
0: Combien j'ai fait ?
4: Une 27.
2: Waouh !
1: Ça, il est bon. Hein.
0: Si tu fais plus d'une minute, ma petite Chloé, tu gagnes 200
5: euros. Mais il est trop bon. Mais il est trop bon.
0: Ouais, je sais, j'étais
3: agaçant.
0: Pourtant,
3: on était sur l'argent et tout, mais...
0: J'étais agaçant, mais j'étais concentré parce qu'ils sont en partie sur l'argent. Tu sais, moi, quand ça va sur l'argent...
5: J'ai bien compris, ouais.
0: Attention, ma petite Chloé, on y va. Top chrono. Chloé, t'es en super forme.
5: En super.
0: Donc, t'es huissier.
5: Parfaitement.
0: T'as toujours voulu faire ça comme métier, huissier.
5: Au départ, je voulais être pianiste, en fait.
0: Et t'as pas pu le faire ?
5: C'était trop dur.
0: Ah, pourquoi t'es pas bonne en piano ?
5: Comment ?
0: T'es pas très bonne en piano ?
5: Ça va, je suis correct.
0: Tu te débrouilles. Bon, le boulot se passe bien ?
5: Pas bien.
0: Plus d'hommes ?
5: Il y a autant d'hommes que de femmes.
0: D'accord, très bien. Tu fais ça depuis combien de temps ?
5: 7 ans environ.
0: Ça te laisse le temps pour avoir un chéri ?
5: Un peu.
0: Et des enfants ? Quoi, un peu ? Un peu de temps pour avoir un chéri ?
5: Un peu de temps quand même.
0: D'accord. Et il s'appelle comment ?
5: Aurélien.
0: On lui fait un bisou, Aurélien. T'as des enfants ?
5: 4 enfants.
0: Combien ?
5: 4.
0: T'en voulais 4 ?
5: Au départ, oui, oui.
0: Au départ, oui.
2: Combien ?
0: 45. Va moins que moi. Allez, on garde les 200 euros. Madame l'huissier, je te fais un gros bisou d'amour. Je t'aime fort. Embrasse les enfants. Comment ils s'appellent les enfants ?
5: Marceau, Augustine, Rosemary, Séraphine.
4: Oh, c'est très joli.
0: Ouais. On dirait une liste de scouts. Ouais. Je t'embrasse fort.
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0: Vincent,
1: Vincent
0: compagnie.
1: Oui, je suis d'accord, mais c'est en 98. Et puis, oui, c'est passé. Et puis là, donc, vous en mettez plus une dans la lucarne, quoi. Alors, le foot, c'est quand même pas la seule chose où la France est la meilleure. On a aussi le meilleur frite que vous. C'est ça, depuis. On est, vous êtes d'accord. Le championnat de la frite, il est chez nous.
0: Non, alors là, je t'arrête tout de suite. Hein. Les frites, c'est notre. C'est nous, c'est à nous.
1: Hein. C'était
0: tout
1: avant.
0: Tout simplement, il n'y a pas de débat. Il n'y a rien à dire là-dessus.
1: C'était avant. C'était depuis, on a quand même. On fait nous aussi les deux cuissons. Hein. Vous n'êtes pas les seuls à faire les frites à deux cuissons. Des fois, même on en met trois.
0: Parce que vous avez volé ? Vous êtes des voleurs ?
1: On n'a rien volé. D'abord, la frite, ça vient.
0: On vient s'installer en Belgique pour les impôts, là. Mais après, hein, quand il s'agit de voler des recettes de vraies frites, et là, on fait fortune avec.
1: D'abord, la frite, monsieur, c'est vous aussi, vous l'avez volée. Hein, la pomme de terre, tout ça, c'est pas vous qui l'avez.
0: Absolument pas.
1: D'accord. Alors, mais je vais vous dire, monsieur. Bon, alors là, d'accord, j'ai vu ce qui se passe, on est parti sur une mauvaise base. Une blague pour vous détendre. Je fais une blague. Pour détendre, profitez-en, j'en fais pas tous les jours. Pourquoi les Belges mettent leurs frites au frigo ? Pour avoir des frites fraîches ?
0: Ça c'est petit, ça. Ça c'est pas drôle, ça. Ça c'est pas très drôle, ça.
1: C'est pas,
0: vous le dites, hein.
1: Moi, je suis en train de rire, écoutez.
0: Tu rigoles pas beaucoup, t'as un problème.
1: Je suis un fou rire là.
0: Bien sûr.
1: Je n'en peux plus de m'en fou rire là. J'ai mal, j'ai les abdos qui me font mal tellement je ris là.
0: Mais c'est pas digne d'un sélectionneur, ça, d'appeler supporter très engagé. Je suis très engagé en tant que supporter.
1: Bon, c'est vrai, vous supportez quelle équipe?
0: Ben oui. Parce que moi, je préside le COP. Je préside le COP de l'équipe belge.
1: Parce que vous jouez au foot en Belgique?
0: Non, je joue pas au foot, je supporte.
1: Non, mais la Belgique, le football, c'est un sport répandu?
0: Comment? Mais bien sûr que oui. Évidemment, ça se voit pas.
1: Je pensais que vous veniez d'apprendre, moi. Ça se voit pas, c'est pas flagrant, quoi. Vous savez, je vais vous faire une fleur hein, en vous appelant à vous rendre l'appareil. Je vous laisse dire, la France est le plus beau pays du monde.
0: C'est pas une fleur que tu me fais là. C'est pas une fleur, ça. Ça s'appelle pas une fleur, hein.
1: Allez, la France est le plus beau pays du monde. Répète après moi. La France est le plus beau pays du monde.
0: Mais la Belgique est un très beau pays aussi. Ouais. Certes, il est, c'est plus petit, mais c'est pas pour ça qu'il faut pas le respecter, ouais, hein, France, monsieur Zidane.
1: C'est
0: hein.
1: Quand même tout plat, quoi. La France, c'est le plus beau pays du monde. Vas-y.
0: C'est plein pays, certes, oui, c'est vrai. Mais alors,
1: allez.
0: En 2018, on aurait pu, hein.
1: Allez, donc...

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1: Allez, on arrête là, hein. On n'est pas discipliné comme... Enfin, attention, hein. On est de retour, nous sommes là, j'ai descendu mes étages, je suis prêt, les news et on y revient. Jérémy Desiderati pour les infos, la météo, c'est Europe 2.
2: Salut Coé, bonjour à tous. Le temps commence à se dégrader dans l'ouest et le sud alors que le soleil prolonge le séjour partout ailleurs. La couleur du ciel en détail, c'est juste après les infos. Un quart des lycées perturbés, au moins 100 000 personnes dans les rues. Le pays se mobilise aujourd'hui encore. Lycéens, professeurs et syndicats sont en ordre de bataille. Ils défilent ensemble aux quatre coins du pays depuis ce matin. Le cortège parisien, le plus important, s'était lancé en début d'après-midi. Si la situation était plutôt calme en début de journée, l'ambiance s'étendue par endroits comme à Toulouse, à Nantes ou encore dans la capitale. Le château de Versailles a perdu un peu de sa lumière aujourd'hui. Une importante panne d'électricité a contraint la demeure royale à fermer ses portes. Plus de 30 000 clients ont été privés de courant dans le secteur. Plusieurs parties du domaine comme les jardins sont encore accessibles. Le TGV fête ses 45 ans et vous offre un joli cadeau pour l'occasion. La SNCF met en vente jusqu'à jeudi 450 000 billets avec 45% de réduction. L'offre concerne des voyages entre le 16 octobre et le 30 novembre pour les Paris-Lyon, premier trajet réalisé en 1980 sur la ligne à grande vitesse, mais aussi plusieurs destinations en France et en Europe. Et puis côté ciel, les conditions commencent à dérailler cet après-midi. Les averses ont fait leur apparition dans l'ouest et ça va continuer ce soir et cette nuit. Des coups de tonnerre attendus notamment le long de la côte atlantique et dans le golfe du Lion. L'Hérault et le Gard vont basculer en vigilance orange ce soir. Ailleurs, c'est avec le ciel bleu que vous allez passer le reste de la journée. Demain, la perturbation va traverser l'ensemble du pays. Coé et toute l'équipe, c'est tout de suite sur Europe 2. Très bon après-midi.

0: C'est Europe 2 que vous écoutez, bonjour, nouvelle émission, nouveau jour, mardi aujourd'hui avec des journées de marche, de baston, de tension, de poubelles qui tremblent, de policiers fatigués, d'élèves excités, d'élèves qui subissent aussi, hein, qui viennent aussi pour la tension, tout le monde n'est pas...
1: Et les fabricants de poubelles, ils doivent se régaler.
0: Là, les gars,
1: ils donnent des briquets.
0: Ah, ils regardent pas, les mecs, ils regardent pas la télé comme nous.

0: ils doivent se régaler.
1: Là, là, là,
2: ils commandent.
0: Ils donnent des briquets.
1: Ah, ils regardent pas, les mecs, ils regardent pas la télé comme nous. Et regarde, ils font, hey, chez Michel, tu me remets trois commandes là. Là, je pense que Nantes, ils vont nous en recommander. Ah, ça va être, regarde, ils sont déjà en train d'appeler.
3: C'est de la jaune qui part, c'est de la jaune.
1: Ah, c'est de la jaune.
4: Ça marche fort.
1: Non, mais vraiment, vraiment. Bon, écoutez, on va essayer de vous faire sourire. On va vous changer les idées. Nous allons avoir d'ici quelques minutes le complète les paroles du jour. Comme j'ai une équipe de génie, je remets au niveau.
2: Facile.
1: Corentin, il est très bon. Stouff, elle est fantastique. Je vais prendre les deux nulos de la classe.
2: Ah, plutôt, oui.
1: Que je vais mettre, tu sais, comme à l'école, on te dit toujours, oui, on te met toujours à côté du bon. On dit, on dit pas que t'es con, mais on dit je te mets à côté de Stouff, elle est brillante. Ouais. Elle va t'aider, donc je mets Pietre avec Stouff dans un instant. Et je mets mon petit Vito avec Corentin.
4: C'est bon, t'as toujours un gars dans la classe qui fait ça.
2: Non, Vito, c'est
1: comme ça. Vous connaissez Fécalangelo?
3: Fécalangelo, c'est un monsieur qui fait caca.
1: Eh bien oui, je vous le présenterai dans un instant. Je vous présenterai Fécalangelo.
4: C'est la tortue ninja qui fait caca.
1: Il
4: y avait Michel-Angelo.
1: Je vous présenterai ça. Je vous présenterai ça tout à l'heure.
3: Les crottes de nez, lui, Michel-Angelo.
1: Vous vous souvenez qu'hier on avait appelé Michel-Angelo.
4: Ouais.
1: Fait les crottes de nez, c'est drôle. Sans prendre l'air.
4: Et son frère, il fait les autres. Fécalangelo.
1: Encore une fois, je vous fous dehors.
3: C'était drôle.
2: 8ème heure d'antenne, il commence à chauffer le plus près.
1: Nous allons avoir Zidane tout à l'heure qui va rappeler la Belgique. Vous vous souvenez qu'hier, on avait passé un petit coup de fil. Et le gars, il avait dit, rappelez-moi. Vous allez voir, avec la branlée qu'on va vous mettre. Bon, le match a eu lieu, 4-1 pour la France.
2: Mais hier soir, jusqu'à la 80e, il y avait 1-0 pour la Belgique. Je regardais le match, je suis arrivé à la fin.
1: J'ai dit, on le rappellera pas.
2: Oh putain, on va le rappeler, il va nous insulter.
1: Ah oui, je sais. Et puis nous jouerons au jeu de la cible pimentée.
2: Oh non.
1: Connaissez le principe?
2: Non, ça pique.
1: On a une cible, nous avons des visages de l'équipe mis sur cette cible, on tire aux fléchettes.
4: Mm-hmm.
1: Le visage qui est touché doit croquer un bout de piment.
2: Oh putain.
3: Bah, hier, Stouff, elle était pas bien.
5: J'étais pas bien.
2: On a trouvé des petits piments.
1: Vous avez
3: nouveau ça?
1: Vous avez trouvé des piments qui tirent dans les coins, les gars.
3: Alors,

0: J'ai un copain qui a eu un zizi dans cette forme-là. Et ça s'opère. Ça s'opère très bien. Ça s'opère très bien. Mais
1: au fond à gauche.
0: C'est impressionnant quand même.
2: Ça
0: c'est
2: un attache remorque là.
3: Non mais t'es obligé de te mettre de profil quoi. Si tu veux faire crac-crac avec ta
0: chérie. Ah ouais, je pense que c'est très con. Je pense que vous mettez, je sais même pas comment on se fait. Tire dans les coins. Nous aurons ça tout à l'heure. En tout cas, je suis très très content d'être avec vous aujourd'hui. Toute l'équipe est là au complet. Stouff, Pietre, Corentin, Monsieur Tony.
1: Salut.
0: Bonjour Monsieur Vito qui réalise cette émission. Et on va se faire une belle. Alors, on

0: qui sont rentrés complètement déchirés de la fête de la bière et l'un d'entre eux a vomi dans le siphon de la douche.
1: Ouais. Bouché
2: jusque-là.
0: Ce qui peut arriver.
2: Un classique.
0: Ça peut arriver. Ça l'a bouché. Du coup, les deux ont commencé à nettoyer, mais se sont endormis en laissant l'eau de la douche couler.
1: Oh là là.
0: Vous avez le détail, les deux, la tête dans l'eau, l'eau qui coule, l'eau a inondé leur chambre, a traversé les étages. Le plafond s'est partiellement effondré, les murs, les tapis, toutes les installations électriques ont été endommagées. Il y en a pour 200 000 euros de travaux. Au moment où la gérante est intervenue dans leur chambre le lendemain matin, les deux gars dormaient, ils n'ont rien remarqué. Ils n'ont rien remarqué. Voilà,
2: il va falloir bien assurer là.
0: Va falloir fermer pendant 6 mois. Est-ce que quand vous aviez bu, évidemment, dites-moi le truc dont vous vous souvenez, connerie que vous avez faite quand vous aviez bu, ma petite Stouff.
3: Ah bah moi, à part être montée sur un comptoir et me mettre à moitié à poil.
0: Oh, t'as fait ça.
3: C'est dans ma jeunesse, quoi.
0: Bah oui, parce que nous, on l'a jamais vu, ça.
3: Non, c'est
1: un mardi soir pour toi, ça.
0: Tony,
3: j'étais jeune et folle.
1: Moi, en fait, c'est pas moi, parce que je suis pas trop bourrasse, j'aime pas l'alcool, mais j'ai une amie qui s'est mariée. Et en fait, sa mère était couturière et elle lui a fait la robe sur mesure.
2: Ah, c'est bien.
1: Sauf que sa mère avait un peu chargé sur l'alcool dernières retouches. En fait, la veille, elle a massacré la robe.
2: Le lendemain
1: matin, on se réveille tous la tête dans le cul et tout parce qu'on avait un peu chargé quand même. Ma pote essaie la robe, elle lui allait plus du tout.
4: Je peux
1: donc en pleurs à 1h du mariage. On est allé chez Tati un dimanche matin, mec.
3: Chez quoi ?
2: Chez Tati.
0: Parce que je suis Tati Tatou.
2: À Blancs-Campagnes. Non, mais il y avait Tati mariage.
1: Oui, carrément. Je suis allé chez Tati le dimanche matin et je te dis, elle était magnifique quand même.
2: C'est pas parce que
1: 70 balles peut-être, mais elle est.
0: D'ailleurs, je le dis pour les gens qui écoutent, y compris ma chérie, ça sert à rien de mettre très cher.
1: Non, chez Tati, c'est très bien.
2: Chez Tati Tatou.
0: Tu Tati Tatou, Pietre. Alors, faut choisir quel événement.
2: Non, c'est ça, t'en connais plein, mais il y en a une que tu connais pas parce que t'étais là. On a fait un peu les cons. On était partis sur un truc, il faut pas que je donne l'endroit. Et il y avait un terrain de golf. Et on était partis sur le terrain de golf. On avait crocheté la boîte à balles de golf. Il y a peut-être 1000 balles de golf qui étaient tombées. Et on a joué au golf toute la soirée. On a balancé toutes les balles.
0: Ne me dites pas que c'était hier.
2: Non. Mais
0: dis pas que c'est Fréjus.
2: Non plus. Et on a laissé toutes les balles et on avait aussi dégonflé là, tu sais, les grands chapiteaux.
0: Ne me dis pas que c'est Saint-Raphaël.
2: On avait trafiqué parce qu'on en connaît. On était avec quelqu'un qui connaissait, qui savait très bien
0: crocheter. Ne me dis pas que c'est Saint-Raphaël.
2: Pas du tout. C'est un casino.
3: Eh ben.
0: C'est pas Saint-Raphaël.
3: Non.
0: Je vais mener mon enquête, moi. Vous allez voir.
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6: Si vous n'êtes pas du matin, ah là, vous avez plus d'excuses.
0: Salut.

0: aujourd'hui, on peut plus rien dire.
1: Fils de putain !
0: On peut plus rien manger.
1: Oh, le putain de cochonnerie !
2: On est en sécurité nulle part.
3: Le monde est devenu totalement fou, là.
2: Heureusement, Koé sur Europe 2 est là pour vous redonner le sourire. Vous irez dans le mur, mais avec le sourire.
4: Ah non, mais le monde est devenu totalement fou, là.
5: Dans un instant, Jason Derulo, oui.
6: T'as été trop vite, là. T'as rendu l'antenne trop vite. Corentin, il vient de me dire une connerie qu'il avait faite, qui était très drôle.
5: Quand il avait trop bu ?
7: Ouais.
5: Qu'est-ce qu'il avait fait, monsieur Corentin ?
7: J'avais trop bu, mais j'étais déterminé.
5: Ah, mais l'alcool est dangereux pour la santé,
7: évidemment.
5: Bien sûr, évidemment.
7: Mais c'était à Orléans.
5: Oui, oui, faisons vite.
7: Orléans, et j'avais récupéré tous les. Il y avait des travaux, j'avais récupéré tous les panneaux d'aviation. Et je les avais mis dans toutes les rues. Et j'avais fait un rond.
5: Ça, c'est marrant.
7: Toutes les voitures, elles étaient bloquées.
5: Ça, c'est marrant, elles tournaient.
7: À 9h, on les réveillait, on entendait.
6: Embouteillage.
5: Ça, c'est marrant. Vous habitez à Orléans, vous avez tourné pendant une nuit entière. Nous avons le fautif, venez nous appeler. Nous allons jouer Stouf, Pietre, Corentin, Tony. Voici le jeu de complétez-moi les paroles. Quand j'arrête à tout moment, on va jouer pas avec Robbie Williams. Ah oui, Robbie Williams. Mais vous n'arrivez pas. On y va, attention.

0: Je crois qu'il chante en anglais à la base.
1: Non. Prends un ticket pour you.
2: Ça doit rimer avec bonheur, non?
1: Oui. Prends un ticket pour ailleurs.
2: Je ne l'ai pas en français.
1: Alors j'ai.
0: N'oublie pas ton 4 heures.
1: Et prends un train pour aller dans l'heure ou non. Sans te priver de bonheur.
2: Ah bah sans te priver de bonheur.
3: Je ne sais pas, mais qu'une une réponse. Hein. Sans te priver de bonheur.
1: Voilà. Voilà.
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1: J'adorais ce titre. J'adorais ce titre-là.
0: Ouais.
1: Moi, j'aime bien le rock. Il n'y en avait pas un autre qui était rock quelque chose.
3: Rock with
1: Party.
3: Rock with you. Je crois
1: j'adore ce titre. Attention, les deux, vous êtes prêts?
5: Oui.
1: Deuxième chanson.
2: Rock DJ, tu veux dire?
3: Rock DJ,
1: j'adore
3: ouais.
1: With you. Allez, on y va.
6: Je veux profiter des sangs.
2: Ah, bah, ça, c'est pour
6: prendre le temps avant que le temps prenne.

0: balcon.
1: Pourquoi?
0: Pour manger avec Jean-Pierre le pigeon.
2: C'est quoi ça?
3: Ah là, la dernière, c'est pour vous. Allez, la dernière.

0: un monde
1: Qu'est-ce qu'il pourrait sauver?
2: Je suis pas ton plan B.
3: T'as maté le fessier.
0: Oh, c'est trop facile.
1: Trop tard. C'est une belle partie de Tony.
2: Reste avec nous, c'est Europe 2. Attends, on va passer du Aya Nakamura sur Europe 2.
4: T'es chiant, hein? Ouais, t'es chiant.
5: Avant, c'était chiant l'après-midi.
2: Maintenant, c'est mieux. Merci à vous tous d'être là.

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0: Il est colo.
1: Après avoir sévi dans 28 magasins.
0: C'est drôle, mais non. Faut pas.
1: Des signalements ont été faits et certains magasins de bricolage ont surélevé maintenant leurs toilettes d'exposition pour que personne puisse aller chier dedans. Ne l'a pas arrêté. Parce qu'il a escaladé pour faire popo dans une toilette.
2: Ah oui, c'est maladif, là.
1: Après une réunion de crise, les gérants ont décidé de mettre du film sur les toilettes d'exposition. Et il y a la photo où on le voit pendu à 2 mètres de haut, où il est quand même dans les toilettes d'exposition.
3: Mais quel taré.
0: C'est énorme.
4: C'est très drôle.
1: Je connaissais Donatello, moi. Oui. Donatello, c'est le mec qui chie dans les triangles, Donat.
0: Oui, oui.
1: C'est les sandwichs. C'était lui, Donatello.

0: Je suis pas mis dans le grand banditisme.
1: Ah, j'ai volé aussi.
2: Allez, on y va, le gang des voleurs. Allez, les postiches, qu'est-ce qu'on a volé?
1: J'ai volé deux cassettes.
2: VHS
1: dans mon Walkman.
2: Ah oui, d'accord. C'était quoi?
1: C'était Flashdance et Beverly Hills.
2: Ah là là.
3: Moi, je l'ai fait il y a pas très longtemps. Hein. Je changeais les prix des champignons au supermarché. Tu vas te servir, tu prends des tu prends des morilles et compagnie, et tu mets l'étiquette champignon de Paris. Tu repères à la caisse un étudiant qui est là le dimanche matin, qui a jamais vu un champignon.
4: Ça
3: est
4: organisé, les gars.
3: Et tu me sors les trucs et tu te fais ta fricassée.
2: Allez, vite, vite.
4: J'ai pris.

0: J'avais 9 ans. Mitterrand venait d'être président et le premier Indiana Jones, il venait de sortir au cinéma. C'est pour te dire que c'est pas jeune, la dernière fois que vous avez battu la France.
1: Mais on était censé gagner. Hein. Oui, on était censé gagner. Hein. Je ne sais pas combien tu as mis avec ton compte que tu as certainement en Belgique ou en Suisse pour pouvoir payer l'arbitre. Hein, je vois, c'est tout. Hein. Ça, avec les pépettes, on peut acheter les arbitres. Hein. Bien sûr. Hein. La France, elle ne peut pas perdre contre le petit pays des Belges, hein, bien sûr.
0: Je vais te dire, je sens que tu es énervé, je sens que tu as le seum. Tu n'as pas fait le calcul. Ça fait 45 ans que vous ne nous avez pas battus.
1: 45 ans. Nye, nye.
0: Quand on en a répondu, nye, nye, nye, c'est que souvent, on n'a plus d'arguments.
1: Oui, alors on va voir. Alors, dis-moi un petit peu, là, que je te sous la main. Hein, au 98, qu'est-ce qui se passe en 98 en finale? Qu'est-ce que tu fais? Si jamais tu marques un but, tu le marques comment? Et t'en marques combien?
0: Ben, 3. 3. Moi, j'en ai mis 2. Il y en a eu un autre qu'on a mis 1. 98, c'est Emmanuel Petit qui arrive tout seul. Le gardien est sorti. Et je me souviens, il a mis le 3e but.
1: Oui. Et Ronaldo qui soi-disant avait la chiasse. Hein. Ça, c'est pareil, ça, c'est un coup. Ça, c'est un coup du français, ça.
0: Je ne peux pas gérer les problèmes de tout le monde. Allez, et 1, et 2, et 3, 0. Qui c'est les plus forts, évidemment? Qui c'est les plus forts?
1: Oui. Évidemment. En fait, ça me fait penser, dis donc. J'ai un petit message, moi, de Lukaku. Voilà. C'est ça ce qu'il dit, Lukaku?
0: Non.
1: Il t'encule.
0: Je ne peux pas tout faire.
2: C'est raccroché.
0: C'est peut-être une formule de politesse depuis hier soir. C'est ce qu'il dit, Lukaku.
3: C'est Lukaku qui dit ça, en plus.
0: Ah mince, j'ai pas eu le temps de lui faire chanter qui c'est les plus faibles, évidemment.
4: C'est les Belges.
0: Alors
4: que
0: c'est pas vrai, parce qu'hier, ils ont bien joué. Franchement, mais ils nous ont quand même, pendant 80 minutes, on faisait pas les malins. Donc voilà.
4: Tu regardes un petit coup.
0: Énervé, lui.
4: Il commence. Tu dis, non, c'est pas Lukaku, c'est De Bruyne qui a dit ça.
3: Oui.
0: Mériterait, hein.
4: Ouais.
0: Allez, vite. Tu sais quoi?
5: T'as reçu le message? Et qu'effectivement, il s'est trompé.
1: C'est encore toi?
0: Oui, je me permets une petite phrase. Le message de Lukaku pour dire que vous me faites bizarre des choses dans les fesses. Pas un message de Lukaku, c'est De Bruyne qui l'a dit, ça. Qui c'est?
1: Ah, les... ben, j'ai un message.

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0: Le jeu du piment, Corentin, à toi.
1: Recule-toi un peu.
0: Vise stouf ou piètre.
2: En haut à gauche. En haut à gauche. Piètre, j'ai rien fait, moi.
0: Allez, mon grand. Allez, mon grand.
3: C'est pour piètre.
0: Ah, t'es un grand. Tu m'as dit qu'il y avait rien du tout, que les plus gros, ils faisaient rien.
3: Rien du tout, votre truc.
2: Oh, Vito, à toi.
4: Allez. Ah, mon gars. Mec, c'est l'enfer.
5: Ça pique, ça pique, ça pique.
2: Ça sent.
5: Ça pique, ça pique.
0: Il est terrible. C'est terrible, je veux dire.
4: Il a la gueule en feu. Moi.
0: C'est terrible.
5: Garçon, ce qui pue.
0: Allez, Vito. Vas-y, sur Stouff, un peu.
2: Non, mais arrêtez d'aller sur moi.
0: Allez, il est allé lui-même sur lui.
4: Oh,
0: allez.
4: Oui.
0: Ah, lui, alors, vraiment, il est bon, lui. Allez, viens, mon Vito. Champion.
2: Champion du monde. Vito, il s'est baisé.
0: Stouff, à toi.
4: Non,
2: bah c'est bon, on a terminé.
0: Ah, non,
2: c'est
0: non.
2: À Tony maintenant.
0: Tu l'as pas fait, toi.
2: Si, j'ai fait.
0: Ah, d'accord. Allez, Tony.
4: Attendez, Vito, il a pas croqué.
0: Allez, Tony. Vito, croque.
5: Donnez-moi un nom.
0: Allez, laissez-moi croquer, Vito. Non,
2: Coué.
0: Laisse Tony.
2: Non. Coué.
4: Ouais.
0: Rien à foutre.
5: Je fais exprès.
4: Non, mais t'es un ouf. Et vraiment, ouais, moi j'ai la gueule en feu.
0: Voilà. Rien à foutre. Reste avec nous, c'est Rob 2. Dans un instant, sera de retour. Vito, tu as pas croqué. Tu l'as croqué, il l'a croqué. A tout de suite, c'est un Rob 2. Vous restez avec nous. En mer, on va mourir. Il est l'heure. Il est 17h. Allez, j'ai les cheveux qui poussent.
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0: Je crois qu'on a perdu Vito. Je crois qu'on a perdu des membres de cette équipe. Envoyez votre CV à Europe 2. Dans un instant, nous sommes de retour. Après les news. 7h02, les infos, les news. Jérémy Desideratis. Salut Jérémy. Salut.

0: À chaque fois, ça me fait des frissons dans le cerveau et les oreilles.
1: Alors, ils sont des violents. Là. Et là, on a demandé à notre stagiaire Théo, qui fait quand même de Sciences Po. C'était en transpi, t'as des auréoles sous les bras. Et Théo nous a fait cette phrase intelligente. Il nous a dit je pensais que les piments à Monoprix, ça piquait pas beaucoup.
2: Non, mais attends, mais il faut qu'il en goûte, lui, parce que là, il fait trop loin.
0: C'est encore bloqué dans la gorge.
1: Pas les stagiaires, ils ne sont pas couverts par la même assurance maladie que nous. Ne creusons pas le trou de la sécu, après on va encore avoir des soucis. On va dire maltraitance sur stagiaire et tout. Déjà qu'il était content, on va pas lui gâcher son stage. C'est toute l'équipe est là. C'est dur hein, quand même.
2: J'ai l'impression d'être un pompier dans les Landes.
1: C'est ouf, à tout moment, tu peux reprendre l'animation de cette émission. Parce qu'après, il va falloir qu'il ressorte ce petit piment. Pietre est là, enfin ce qu'il en reste. Corentin, Stouff qui est en pleine forme. Tony,
3: ça va, nickel.
1: Vito qui réalise, je m'appelle Coé, le ni oui ni non, vous jouerez avec nous dans

0: parler des flammes, des lycéens, des casseurs, des CRS et de la rigolade sur Europe 2 jusqu'à 18h. Changez-vous les idées avec nous. Ça ne changera pas le monde dans lequel on vit. 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La boîte à doses. J'aurai un dossier sur quelqu'un de l'équipe tout à l'heure. Et on rejouera à un Kikadi Didier.
1: Ce matin, on n'a rien compris.
0: Didier a trouvé l'amour.
1: Oui.
0: Et c'est important de le dire. Qu'est-ce qu'il y a, mon Pietro?
2: Il est pas bien.
3: Ça va pas, là.
2: Et tu faisais le malin.

0: important de le dire. Qu'est-ce qu'il y a, mon Pietro?
1: Il est pas bien.
2: Ça va pas, là.
1: Et tu faisais le malin.
3: Le gars, il fait le malin avec ses piments de Gouvieux. Il y a un piment de Monoprix.
1: Il t'a regardé vraiment en disant ouais, t'as dit gros, ça fait rien.
3: Il,
1: ça,
3: non, il nous a dit ça, c'est du poivron.
2: Il t'a jugé.
4: Je me suis un peu trop emballé là.
3: Ah là, bah, tu t'emballes trop, c'est ça ton problème. Alors,
1: ne jamais se fier aux apparences.
2: C'est copain, c'est rigolo.
3: Dans un instant, je vais vous poser une question et je vous le dis tout de suite. Je vous poserai une question sur le moulage de son sexe. Pourquoi? Parce qu'il y a cette vidéo qui vient de Suisse, on en a parlé hier matin. Dans un magasin de Genève, beaucoup de Suisses m'ont laissé des messages. Mmh. Une artiste autrichienne permet à ses clientes un service assez spécial. Corinne, 62 ans, s'est fait mouler la choupinette.
5: Je vais me faire mouler la vulve par Vicky et Janine.
2: Ce
5: je vais
2: déjà
5: pouvoir avoir un objet qui sera en fait ma vulve. Et je trouvais ça assez extraordinaire.
3: Corinne, je me permets une phrase, Corinne. Vous, faites-vous mouler ce que vous voulez, mais est-ce que vous pourriez arrêter de dire le mot vulve?
2: La vulve, c'est la choupinette, c'est rigolo.
3: Non, mais dites le sexe.
2: Oui.
3: Je me suis fait.
2: Le vagin.
3: Le vagin, c'est pas beau non plus.
2: Le bas, c'est mieux.
3: Je me suis fait mouler ma petite partie intime.
2: Ouais, oui.
3: C'est plus mignon que ma vulve. Excusez-moi, mais il y a un moment donné, c'est médical. J'ai l'impression que vous êtes chez le gynéco et qu'il
2: c'est
3: a
2: c'est même pas médical, c'est.
3: Vulve aussi, je crois.
1: Ah,
2: c'est
3: le terme. Voilà. Alors, se faire mouler la choupinette, oui.
2: Voilà.
3: L'artiste en question a expliqué aussi les raisons qui poussaient les gens à venir faire cette expérience.
6: C'est une expérience qui a beaucoup de émotions. Ça dépend toujours qui vient, avec quel motif. Il y a beaucoup de gens qui viennent le faire pour se connaître mieux. Il y a beaucoup de gens qui veulent le faire pour avoir une jolie expérience avec sa bouffe. Mais il y a aussi des autres qui veulent juste avoir une journée avec beaucoup de rigoles.
3: Mais oui, puis il y a des gens qui veulent un cendrier original. Vous faites tenir votre cigarette comme ça entre les. Non mais franchement, mais qui peut avoir envie?
7: Il y a un auditeur hier dans le chat qui a mis un truc très drôle. Je vais le répéter, c'est pas moi qui l'a dit. Il a mis à cet âge-là, Corinne, faut pas faire un moulage de vulve. Autant acheter une escalope directement.

0: On te dit, allez, tu as le kit, tu le fais chez toi, tu te moules la choupinette, non, c'est ce que tu
1: j'ai
0: ferais.
1: Aucun intérêt à le faire.
0: Alors que Pietre, je sens que l'idée, si on proposait un moulage du sexe, tu le fais et tu le mets où?
2: En plus, ça tombe bien parce qu'il me manque un IPN pour mon cabanon, là, pour soutenir la toiture. Et je trouve que ce serait parfait.
0: Je sais pas ce que tu soutiendras avec ça.
2: Mais sinon, au-delà de ça, si je pouvais, techniquement, je le ferais.
3: Pour voir. Parce que la sensation, quoi.
2: On nous l'avait déjà proposé sur une radio antérieure.
0: Mais moi, je l'ai fait.
2: Et c'est impossible à faire, en fait.
0: Il se trouve que moi, je l'ai fait.
1: Parce qu'il faut tenir longtemps.
0: Je l'ai fait parce que j'étais parti.

0: conditions. Les conditions, c'est qu'il faut faire un moule et ensuite vous faites couler le latex.
1: Ouais.
0: Vous avez compris ? Donc, ça veut dire que votre choupinou, votre zizi, il faut le mettre dans un préservatif.
2: Oui. Ah oui.
0: Voilà. Et il faut être en forme.
1: Eh, c'est ça.
0: Oui. Donc, une fois que vous êtes en forme, il faut le plonger dans un truc en plâtre froid.
3: Ouais.
0: Et quand vous le mettez dans le truc en plâtre froid, vous entendez un magnifique bruit qui ressemble à... avec le plâtre qui déborde. À ce moment-là, vous devez attendre.
2: Il n'y a pas de séchage express ?
0: Non, vous devez attendre, je crois, ça a duré, c'était 10 minutes. En maintenant...
3: C'est impossible.
0: En maintenant, il n'y a pas d'autre mot, l'érection.
3: Ouais.
0: Ce qui est impossible, puisque l'environnement autour de vous est froid. Donc, au bout d'un moment ou d'un, puis après, vous coulez...
1: Je sais pas si le froid joue vraiment à quelque chose. C'est déjà le principe. Puis, même le visuel, tu te regardes, tu te vois toi avec un truc dans le plâtre.
0: Les gars, et
1: alors faut vraiment se kiffer. Hein.
0: Et après vous coulez le latex et vous mettez au four, au frais, je crois, au frais.
4: Au four, non.
0: Et je l'ai fait.
4: Et alors ? C'est ça qu'il y a sur ta cheminée ?
0: Non. Franchement,
1: on en a fait un zizi sauteur.
0: Franchement,
1: c'est le petit truc grand comme ça,
0: une sorte de barbe à papa sauteur. Vous vous souvenez de Barbie Mou là, le Barbie dur, je sais pas comment il s'appelait, le rose. Vous voyez voilà ça. Vous lui mettez deux pieds, un petit remontoir, c'est un petit zizi sauteur. C'était une honte.
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0: Salut. Dans un instant, c'est Marine qui va jouer avec nous à Ni Oui Ni Non. Elle affrontera Corentin.

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0: Mais c'est pas une raison pour prendre l'apéro à 16h, hein.
2: Non mais...
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4: C'est le moment de jouer, ni oui ni non. Faisons un gros bisou à Marine. Marine ? Oui, Marine. Bonjour ma petite Marine, comment ça va ?
5: Bonjour Coé, bonjour toute l'équipe.
4: Marine, elle habite où ma petite Marine ?
5: Aix-en-Provence.
4: Ah, très belle ville. Magnifique. Ville étudiante, ville qui bouge toute l'année, Aix-en-Provence. C'est

0: Gestionnaire de paye.
1: Ah, ça, ça va, c'est cool. C'est la période des payes, là, non?
0: Exactement.
1: D'accord, très bien. Donc, tu gères combien de personnes?
0: 250.
1: Oh. C'est énorme. Tu sais que si tu dépasses la minute, tu gagnes 200 euros?
0: Jamais de la vie.
1: Ça veut rien dire, ça. Jamais de la vie. Jamais de la vie.
2: Fauchette.
1: Non, mais couteau en bois. Dans les pots, ça Marine, Marine, nous revenons dans la règle du jeu, Marine. On peut pas laisser des réponses avec jamais de la vie. Et...
2: C'est une bonne technique.
1: Tu vois,
2: c'est le moment des pailles, oui, couteau.
1: Tu aimes ton travail, quelle belle moustache. Non, Marine, il faut que ça ait un sens. Il faut que ça ait un sens. On va recommencer, Marine. Très beau rire.
3: On reprend là, on s'est arrêté.
1: Non. Ah non, pour la. Le seuil avant l'élimination là.
3: Ah
1: non, bah oui, évidemment.
3: Il
1: faut que ça ait un sens.
3: C'est.
2: Tu étais presque, hein, t'étais à 53 secondes.
1: C'est quoi ce rire?
2: C'est le manivelle, elle remonte de l'eau du puits.
1: Ah oui. Allez, attention, votre adresse, c'est parti. Marine, toujours à Aix-en-Provence?
0: Tout à fait.
1: Il y a la montagne Sainte-Victoire là-bas.
0: Oui.
1: Tu vas te
0: battre. Allez, bravo! Le
1: 13! 5 secondes, 13!
4: C'est la gestionnaire de paye.
1: J'étais obligé parce que je commençais à avoir des auditeurs qui disaient il y a trop de temps entre les réponses. Et quand j'ai dit tu sais que peux gagner 200 euros, jamais de la vie. Mais pourquoi cela donc? Bisous Marine, tu rejoueras avec nous, tu nous as bien fait.
0: Avec plaisir.
1: Bien, bisous, embrasse tout le monde à Aix-en-Provence. Bisous.
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1: Ah, Vito, et Tony, vous avez tous fait rire aujourd'hui. C'était très très drôle. Gros score, Corentin.
2: Ah, bah 10 secondes.
1: 10 secondes, hein. Non.
2: Non.
1: Allez, 7h02.

0: jusqu'à 10 Didier où tout le monde va jouer avec nous d'ici quelques minutes. Le principe, vous souvenez de Didier de l'amour est dans le pré.
1: Oui. Ah oui.
0: Il dira des phrases, oui, mais est-ce que vous l'avez compris ce qu'il va dire ?
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0: Un dossier avec la boîte à dos et nous finirons comme d'habitude avec 100 balles et un Mars à gagner.
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4: Vous savez ce dont on me parle le plus? Ça, c'est ce que vous allez entendre dans un instant sur Europe 2 après le kick à Didier.
5: De moi?
4: Non. C'est pas d'une séquence de l'émission. Vous savez, c'est des gens, quand ils me voient dans la rue, ils me disent « Ouais, j'écoute l'émission le matin, l'après-midi, ouais, je regarde les vidéos, c'est ce que c'est.
6: » Fofana?
4: Fofana.
5: Ah bah super. Hein.
4: Notre femme de ménage. Les gens ils disent « Vous embrasserez Fofana ». J'ai dit « Vous embrasserez Fofana maintenant ».
7: Ah bah super.
6: Elle vient en limousine le matin.
4: Ouais, là j'ai prévu des photos dédicacées, c'est Fofana.
6: Ouais, ouais.
4: Je vais mettre Fofana devant. Je pense que dans les visuels, je vais mettre Fofana devant et on sera derrière en
7: tout cas.
4: Voilà, on va peut-être la faire cette photo.
5: Très bien.
4: Avec ces Fofana. Il n'y a pas une journée mondiale des gens de l'entretien, etc., qu'on célèbre ça? Je suis sûr que
5: c'est
4: si.
5: Déjà passé, je crois.
4: En attendant, nous allons jouer au Kekadi Didier.
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4: On a parlé ce matin, Didier de l'amour et dans le pré a enfin trouvé l'amour. Et alors malgré tout, on a toujours du mal à comprendre ce qu'il dit. Nous allons jouer

0: Tu m'as demandé ce matin.
1: Il y a Didier qui arrive.
2: Oh, entendu, hein.
3: Il dit, moi je suis comme le GPS le matin. Tu sais ce qu'il m'a fait le GPS le matin?
4: Moi je suis comme le GPS. Tu vois, ce matin, il y a deux étés qui m'arrivent, le GPS le matin.
3: Bon, allez, l'avant-dernière, allez, pour Stouff. L'avant-dernière, Stouff.
4: Ah, moi, j'ai même manqué, vu que j'ai pas fait trop. Peut-être si j'avais des drômes, là, j'avais devenu accro.
5: Tu m'as manqué, je n'ai pas fait, je suis trop blanin, je suis devenu accro. Enfin, je n'ai pas trop.
3: Oui, mais c'est le milieu, il faudrait me trouver.
1: Remets, vidéo, ça va.
5: Tu m'as manqué.
4: Ah, moi, j'ai même manqué, vu que j'ai pas fait trop. Peut-être si j'avais des drômes, là, j'avais devenu accro.
6: Avec les drones, il y a une histoire de drones.
1: Non, vu que j'ai pas payé.
5: J'ai pas fait trop quoi.
1: J'ai pas payé.
0: Haricot.
3: Ce qui m'a manqué, j'ai pas fait trop, vu que je suis devenu accro. Mais ça,
4: ah, moi, j'ai même manqué, vu que j'ai pas fait trop. Peut-être aussi des drones, là, j'avais devenu accro.
5: Là, il y a un truc avant des drones.
6: Il y a un peut-être ouais, qui traîne.
3: Bon, ouais, attendez, et le dernier, écoutez bien.
4: On me dit, mais t'as pas les blagues avec la noix. Tu vois, si jamais. Mais si, il dit, une fois le tracteur, tu as la poste, il te raconte des blagues.
6: Ah, c'est le tracteur à bosse, il raconte des blagues.
5: Non, pas des blagues, oui, mais de temps en temps.
3: Écoutons.
4: On me dit, mais t'as pas les blagues avec la noix. Tu vois, si jamais. Mais si, il dit, une fois le tracteur, tu as la poste, il te raconte des blagues.
0: Quand je bosse, je raconte des blagues. Une fois dans le tracteur, je raconte.
1: Non, on m'a dit.
3: Je vous donne la traduction.
6: Il y a tracteur ou pas?
1: Une fois, on m'a dit.
3: Monsieur Patarin m'a dit, j'ai fait ce que j'ai pu, mais à part blague, j'ai rien compris. Écoutons.
4: On me dit, mais t'as pas les blagues avec la noix. Tu vois, si jamais. Mais si, il dit, une fois dans le tracteur, tu as la poste, il te raconte des blagues.
5: Une fois dans le tracteur, il raconte des blagues.
3: Il y a tracteur, il y a boss. Didier, ouais. Si tu peux nous dire, contacte-nous, merci.
5: Une fois dans le tracteur, il y a boss.
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3: Voici Temper City, c'est Europe 2. Vous restez avec nous. Dans un instant, la boîte à dos. Il y a un dossier sur un membre de cette équipe. Vous devrez essayer de deviner de qui il s'agit. Et il devra se dénoncer. 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

0: J'ai bouché les toilettes, j'ai accusé Pietre, montrez vos ardoises. Moi, je dirais Vito. Parce que je pense que ça peut être Vito qui pourrait très bien dire que c'est lui.
1: Pietre.
0: Stouff.
2: Moi, j'ai dit Vito.
0: Ah, pourquoi ?
2: Parce qu'il rigole un peu trop à mon goût.
3: Moi, je fais confiance à Corentin. C'est vrai que j'ai entendu la même phrase. Et je te vois très bien, toi, Coé, faire ça et aller voir Fifou en disant « Va pour les toilettes, Pietre, il a tout défoncé.
2: Ouais. » C'est vrai que c'est ça.
3: Je te vois tellement le faire.
0: Donc, tu votes pour moi.
3: Oui.
4: Ouais, moi aussi, du coup.
0: Pourquoi ?
4: Mais on était tous les trois ce matin sur le canapé.
3: Et là, on a entendu. Oh là là là là,
4: j'ai chié un tronc d'arbre. Et on n'entend pas souvent cette phrase.
1: Non.
4: Je me suis dit, elle va finir la boîte à dos.
0: Okay. Tony.
5: Moi, je pense que c'est Stouff.
2: Oh bah super.
4: Bah, pourquoi pas.
5: Bah ouais, parce qu'il y a qui de mieux de planquer pour y aller. Elle va pas chez les mecs en général. Et là, je pense, je t'ai vu sortir de chez les mecs.
2: Ah bon ?
5: Oui.
3: Ça aurait été gonflé de faire ça, parce que ça veut dire qu'elle avait prémédité son acte en allant chez les mecs.
5: Mais je pense.
3: Et pour pouvoir m'accuser derrière.
0: Vito.
1: Ah bah non, mais c'est sûr que c'est toi.
4: C'est sûr.
1: Un monstre. Je pense que t'as dû faire un monstre.
4: Un monstre.
0: Moi qui te mets toujours en avant dans cette émission, c'est comme ça que
4: c'est vrai. C'est vrai.
1: Après, c'est pas une tare, c'est la nature.
4: Ça arrive.
0: Non mais attendez. Parce que.
3: Chien trop.
1: En plus, t'es rendu avec un bouton de chemise de moi.
4: Je vous refais la scène. J'ai chié un tronc d'arbre.
0: Mais pas du tout. Mais ne les croyez pas. Mais comment les auditeurs peuvent vous croire ?
5: Avec des branches.
0: Je vais vous dire un truc. Parce que là, il y a quelque chose que vous avez oublié de dire dans votre histoire. J'ai bouché les toilettes, j'ai accusé Pietre.
1: Oui.
0: Donc ça veut dire que c'est une histoire de quelqu'un.
1: Oui, mais pas après de nous.
0: Qui, à un moment donné, a fait un truc. Et aurait accusé Pietre.
1: Oui, mais t'as peut-être accusé Pietre là-bas, parce qu'il y a le bureau de Fifou juste en face des toilettes.
3: Eh oui, c'est ça, pour justifier.
1: Voilà. Ouais.

0: casseurs et les CRS s'arrêtent, ils disent les gars, on pose les armes.
1: Et si c'est Stouff, on fait une queue leu-leu dans le studio. Alors,
2: Stouff a bouché les chiottes.
0: Stouff, est-ce que.
3: Est-ce que quoi? Tu me regardes comme
2: j'aimerais
3: ça, vraiment.
2: J'aimerais tellement que ça soit toi.
0: Est-ce que c'est toi?
3: Bah, bien sûr que oui, c'est moi. Ah yeah.

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19: Ah, merci mon Chuck. Allez, bisous à Cynthia qui est en ligne avec nous. Salut ma petite Cynthia, comment tu vas?
20: Salut, ça va et toi?
19: Bonjour, ça va très bien Cynthia. Tu bosses où? Tu fais quoi comme métier? Et tu es dans quel coin de France?
20: Je suis assistante médicale et je suis dans le Bas-Rhin en Alsace.
19: On embrasse tous les gens du Bas-Rhin. Bientôt, il va y avoir les décorations de Noël. Là. Dans un mois, ça arrive. Hein.
20: Oui, bientôt.
19: Bien sûr, dans un mois, l'histoire, elle est pliée. On rentre dans Noël.
21: Ils sont déjà les décos de Noël.
19: Non, dans les magasins, mais pas dans les rues.

0: Ok.
1: Wow.
2: C'est facile.
3: C'est très facile. Oh là là. Ouais. Stéphane Rousseau, Isabelle Boulay, Céline Dion, Rock Voisine, Renan Luce.
1: Céline Dion.
4: Mais non.
2: Oh. Aïe, aïe, aïe.
4: Pourquoi? Pourquoi?
3: Enfin.
4: Pourquoi?
3: Pourquoi? Pourquoi? Pourquoi?
1: Parce que c'est comme ça, parce que c'était la plus connue de toutes.
3: Bah oui, non, mais non.
2: C'est Renan Luce.
3: C'est Renan Luce. Les autres sont québécois. Céline Dion est québécoise, Rock Voisine, Isabelle. Bah enfin.
2: C'est là pour la rater.
3: Oh là là, vous êtes pas bon aujourd'hui. Hein. Vous êtes pas fin. Hein. Bisous, bisous, Mehdi. Bisous.
1: Bisous.
3: Laura.
5: Oui.
3: Tu me relèves le niveau, hein, s'il te plaît. Hein. Tu me relèves le
5: on
3: niveau.
5: On va essayer.
3: Oh là là là. Écoute bien, on y va. Halloween. Salon du chocolat. Paris Games Week. Salon de l'agriculture, fête des vendanges de Montmartre.
2: Ouf, ça c'est dur par contre. Hein.
3: Ah, c'est très dur ça.
2: Non, ouais, je l'ai pas.
0: Oh. Ah si, moi je l'ai.
3: C'est très dur.
5: On peut répéter ?
3: Halloween. Salon du chocolat, c'est impossible.
0: Attends,
3: à trouver.
0: Laisse la trouver, on va voir.
3: Paris Games Week, salon de l'agriculture, fête des vendanges de Montmartre.
5: Halloween.
2: Mais non.
0: Mais non.
3: C'est là, Biède ?
6: Non.
2: C'est les vendanges.
6: C'est pas fait à Paris,
0: c'est les vendanges.
3: Mais pas du tout. C'est le salon de l'agriculture, pourquoi ?
2: Parce que Stouff a bouché les chiottes là-bas.
0: Parce que tout est en ce moment là.
3: En fait, le seul truc qui est pas en mois d'octobre, c'est le salon de l'agriculture. Eh, c'est compliqué, les gars.
6: C'est dur,
3: ça
6: va.
3: Mais mec, non, mais attendez, moi je garde. Non, je garde Laura.
6: Donne-y un autre.
3: Attends, ça va, Laura, il ne faut pas avoir le planning des manifestations parisiennes. Non, non.
5: Non, désolé, je suis dans le gars.
3: Laurent, concentre-toi. Laura, tu vas le trouver. Écoute bien.
5: Allez.
3: Le kéké des plages, le fumeur, le blond, l'hypocrite, le campeur.
0: Il faut connaître. Hein.
2: Mais si. C'est... Ah bah oui,
6: si,
2: ça
6: si,
2: va.
6: Si, je l'ai. Ah,
0: faut
6: si,
0: connaître.
6: Je
0: l'ai. S'ils n'ont pas la ref, ils ne peuvent pas.
5: Le fumeur.
2: Non. Le blond.
0: Ah non, il faut voir la ref.
2: Le blond.
5: Le blond.
3: Oui, pourquoi ?
2: Gad Elmaleh.
5: Par hasard.
3: Parce que le blond, c'est pas un personnage de Franck Dubosc et Gad Elmaleh. Les autres, c'est Franck Dubosc, voilà, l'hypocrite, le campeur.
0: Faut
3: faire plus simple, les gars. Je demande plus simple.
2: Oh, c'était facile.
3: Non, c'est pas simple. Je te jure que c'est pas simple.
2: Ok, bah, elle a eu bon de toute façon.
3: Bon, allez, tu me trouves une case.
5: Le
3: 5. Ça, c'est bien. T'as quoi comme voiture?
5: J'ai une Astra.
3: Eh bien, tu gagnes une plaque d'immatriculation CB648JZ qu'on a piquée sur une Xara de 99. Bravo! Bravo à toi, gros bisous!
5: Merci!
3: Bisous, on revient demain matin, 7h. Merci d'avoir été là, je vous embrasse fort, le loyer va tomber.
2: Heureusement qu'on s'est un peu acharné avec elle, parce que ça leur serait reparti sans rien.
3: Franchement, une plaque d'immatriculation, ça c'est beau. Hein. Allez, bisous. À demain!

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0: Encore un artiste né ici, là, sur Europe 2. Vianney, on en est plutôt fiers. Hein. Merci de nous avoir choisi pour finir la journée. Bienvenue, Christophe Marceau. On se retrouve avec la playlist Pop Europe 2, hein, comme chaque jour, juste après Koé, avec Imagine Dragons, là, dans quelques instants, avec aussi Offenbach et puis Star Sailor. Et peut-être 30 000 euros. Bah oui, 30 000 euros avec le triple mix Pop Europe 2. Il n'est pas tombé aujourd'hui. Il y a Edouard Arouan qui me dit par message qu'avec 30 000 euros, eh ben, lui, il ferait installer la clim dans toutes les pièces de sa maison pour l'été prochain, pour les grosses chaleurs de l'été prochain. Et en plus, une piscine dans le jardin. Bah, moi, je dis, Edouard, tu as bien raison. On fait aussi un clin d'œil à Isabelle à Draguignan et puis à Nolwenn à Saumur.
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C'est la playlist Pop Europe de là pendant 30 minutes non-stop avec Jérémy Frérot et Train. Hey Soul Sister, à la sortie du boulot, dans les transports en commun. Bienvenue sur Europe 2.

0: On appelle ça un classique pop Europe 2. Et ça, ça fait du bien. Voilà. Ça passe par une oreille, ça reste dans la tête, et puis après, hop, ça repart tranquillement. Seb est à Paris, il est coincé sur le périph. Alors, il ne nous demande pas d'aller l'aider, hein, bien sûr. Hein. On n'est pas là pour ça. Mais enfin, en tous les cas, il est dans les bouchons et il écoute Europe 2, et ça, ça fait plaisir. Yacine est livreur, lui, à Montpellier. Encore 4 livraisons, il me dit. Et après, la journée est terminée. Bon courage, Yacine. Florence, elle fait, elle, la queue. Elle est où, Florence? Elle est à Saint-Malo, elle fait la queue à la station-service parce qu'elle n'a plus qu'une barre. Bah, bon courage, alors, bonne soirée avec Europe 2. On va revenir avec, tiens, tout à l'heure. Un titre du triple mix Pop Europe 2, peut-être 2, peut-être 3, ce sera avant 20h. En tous les cas, à la clé, il y a 30 000 euros pour vous là en ce moment. En attendant, on va revenir avec Bourbin, Bruno Mars et puis Mark Ronson.
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Bon, je sais ce que vous allez dire de moi. Hein. Pas que je suis pas sympa, que je suis vache même. Hein. Parce que je vous diffuse Miley, titre du triple mix pop Europe 2, derrière Alex Warren, mais pas avec le bon titre. Bah,

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0: Europe 2, Christophe Marceau. Devinez qui sera avec moi vendredi à 19h30 pour son pop-up star là ici sur Europe 2. Alors je vous. Alors écoutez déjà la musique derrière. Elle est québécoise et artiste féminine de l'année aux Victoires de la Musique 2026. Bon bah oui, bah c'est Charlotte Cardin évidemment. Elle sera avec moi là vendredi à partir de 19h30 pour son pop-up star. On va l'ouvrir pendant une demi-heure. Elle nous fera deux lives en direct là dans le studio. Et puis surtout on va parler de ce futur album là qui est en préparation depuis un petit moment et qui approche à grands pas. J'en dis pas plus hein. On va revenir là dans quelques instants avec Free Sky, avec aussi Sia ou encore Martin Garrix. Et puis Ed Sheeran, merci de passer votre mardi soir avec Europe 2.
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Europe 2 ce matin à 8h20, c'est Adeline à Libercourt dans le Pas-de-Calais qui est repartie avec la somme de 586 euros pour payer son loyer là d'octobre, tranquille, à la cool, grâce à Koya Europe 2. 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Classic pop Europe 2 là maintenant, Travis Singh.

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Je vous souhaite de passer une bonne soirée avec la playlist Pop Europe 2 là pendant 30 minutes non-stop. On ne s'arrête pas en si bon chemin. Non, pas du tout. On aura tout à l'heure là Another Linkin Park avant de retrouver Quentin à 21h. Et là voici Taio Cruz, Break Your Heart sur

0: la tartiflette pour ce soir. Autant vous dire que je vais bien manger et que vous, vous allez passer une bonne soirée. Merci mon Quentin.
1: Oui, c'est gentil.
0: Linkin Park dans quelques instants. Et voici Another à demain.

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0: Bonne soirée sur Europe 2 Pop Radio. Vous saviez qu'aujourd'hui c'était la journée mondiale du sourire. J'espère que vous avez souri, que vous avez rigolé, que tout le monde a été gentil avec vous aujourd'hui. Si c'est pas le cas, moi je vais l'être, promis, jusqu'à minuit. Avec Teddy Burr et Teddy Swim sur Europe 2.
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1: 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Eddie de Préto très vite et Estelle, Europe 2 Pop Radio.

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1: Bienvenue sur Europe 2 Pop Radio. C'était le moment de vous intéresser à ce que vous feriez avec 30 000 euros. Alors, il y a plusieurs écoles. Hein. Alors, il y en a qui ont envie de faire le tour du monde. Il y en a qui ont envie d'acheter de nouvelles voitures. Il y en a qui ont envie d'acheter des actions. Enfin, c'est si vous êtes capitaliste. Vous ferez ce que vous voudrez. Avec les 30 000 euros qu'on vous promet sur Europe 2, votre mission, nous écouter tout le temps et repérer les trois titres. Trois titres enchaînés, 30 000 euros à gagner. Les voici. On a Maïlay et soyez attentifs, vraiment. Alex Warren. Élément. Qui va là? C'est l'aimant. Si vous entendez les deux autres derrière, vous envoyez Pop par SMS au 7 12 13, c'est 30 000 euros.

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Bienvenue sur Europe 2 Pop Radio. Profitez bien de la soirée. C'est la playlist Pop Europe 2 pendant 60 minutes non-stop. Lady Gaga, elle sait plus trop où donner de la tête entre sa carrière de chanteuse, sa carrière d'actrice. Bon, là, c'est la carrière d'actrice qui va prendre le dessus ces prochains mois. On va l'écouter. Ce sera après Tove Lo et Stromae sur Europe 2.

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Bonne soirée sur Europe 2 Pop Radio. Conseil d'amis, restez dans le coin. Il se pourrait bien que le triple mix pop Europe 2 retentisse dans quelques minutes. 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

0: Ah ben oui, ah ben on peut dire qu'on a dansé le jerk hier soir.
1: Hein, on l'a vu.
0: Rien de rien, c'est terrible. Hein. On en fait deux pour que tu viennes dans les cartes, c'est le français.
2: Ouais, c'est rien, il y aura d'autres matchs. Et puis on vous battra encore.
0: Mais comment tu es? Tu me dégoûtes. Viens, je viens faire la paix. Oui. Toi, remets une couche. Tu vas voir la couche. Je vais t'acheter une baguette. Je te la mets où je pense. Oh.
2: Ça va.
0: Que non, je vais plus trop. Je te mettrai une fricadelle.
2: Pourquoi une fricadelle?
0: Parce que pour une fois, la Belgique enfilera la France.

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2: Grosse journée de manif lycéenne aujourd'hui. Une pensée pour les poubelles à côté des lycées. C'est important, oui. À l'heure où je vous parle.
3: C'est trop calme.
2: Ouais.
3: J'aime pas trop beaucoup ça.
2: Dites-vous que vers 10h...
4: Bon, dans 10 minutes, je nous considère comme définitivement perdus.
2: Voilà, pour les poubelles, à midi. À 18h, celle qui aura échappé au pire.
5: Je vais dormir comme une masse.
2: Et à 23h.
6: Je vois des sacs poubelles qui sont morts.
2: Si, comme dans le sixième sens, si.
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2: Voici la compile des étudiants en grève avec la chanson de revendication sur les emplois du temps.
3: Je fais des trous, des petits trous, encore des petits trous. Des petits trous, des petits trous, toujours des petits trous.
2: Ah oui, mais bon. La chanson de revendication contre la cantine.
4: 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Les pâtes, à la cantine, à la cantine.
5: Même de chez nous.
4: C'est mauvais, c'est mauvais. Les pâtes, à la cantine, à la cantine.
6: C'est vrai que ça change pas quand tu grandis. Hein.
2: Non, ouais, mauvais à la cantine. Il y a la chanson de revendication des horaires de travail, évidemment.
7: Pas à 6h. Ah non, c'est trop tôt, wesh. On veut commencer à 10h. Voilà, parfait. Merci, ma vie.
2: Il y a la chanson de revendication pour le CDI.

0: CDI.
1: Mais si c'est un contrat à durée indéterminée,
2: non,
1: con, quoi.
2: Non. Ouais, non, c'est autre chose, mais c'est pas faux, mais c'est autre chose. Et il y a la chanson de revendication contre les toilettes qui sont des fois condamnées.
3: Je suis pas là.
4: Je suis pas là.

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1: 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La chanson des revendications des profs remplaçants.

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3: Et à la télévision, l'amour vu du pré. Alors c'est juste après le dernier épisode de L'amour est dans le pré. C'est tous les lundis. Ça marche. Continue de marcher fort.
4: C'est un spécial Didier en fait, c'est ça?
5: Il est pas tout seul, mais.
3: Alors nous avons enfin un prix. Une très bonne nouvelle d'un ancien de l'émission. Le joujou de tous.
5: Oui.
3: Le préféré.
5: Ah ouais, grave.
3: Didier.
4: Didier.
3: Et Didier a enfin trouvé l'amour. Il se considère comme Gigi l'amoroso.
6: Gigi l'amoroso. Tu m'as envoyé, chérie. Tu m'as gardé, chérie. Mon amour de ma vie.
3: Ah. On entend la main. Et vous devez être de lui, il fait des bisous qui claquent. Didier est amoureux. Didier est très amoureux, mais alors qui est l'heureux élu?

0: Ça, c'est les gens de pierre.
1: Ouais, mais c'est pas grave. Quand on aime quelqu'un, on n'essaie pas de changer.
0: Ah, écoutez-moi, on m'a dit un truc qui ne ça va pas. On ne sait pas qu'on est un gosse, on ne sait pas. Non. On vous souhaite être heureux comme nous. Tous. Aussi bien ceux qui nous filment devant là, que ceux qui sont derrière la caméra, que ceux qui sont derrière la télé, que ceux qui sont devant la télé, parce que si vous êtes derrière, vous ne verrez pas. Et surtout, une chose importante. Regardez l'amour de le prix.
2: Des fois, mais il n'y a plus d'effort, des fois. Il y a plus de. Bravo Didier, plein de bonheur à vous deux. Le mot de la fin, Didier.
0: Ah, moi, j'ai même manqué, vu que je n'ai pas fait trop. Peut-être que si vous êtes drôle, je vais devenir accro.
3: Ouais. Ouais, oui.

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2: Ma petite stoufette.
3: Oui,
2: faisons le tour dans notre grenier. Et aujourd'hui, le top du jour, c'est...
3: C'est les objets qu'on achète et qu'on n'utilise jamais. On va commencer avec le matériel de sport. Tapis, haltères, élastiques. Au début, tu te dis, nouveau départ pour une nouvelle vie. J'ai acheté mon tapis de sport, je vais faire du sport. Au bout de 3 semaines, ça finit. Le tapis sous le lit, l'haltère qui tient la porte, ton gamin qui joue avec l'élastique.
2: Je vais vous dire un truc, je pense que je ne peux même plus le dérouler, mon tapis de sport, tellement il a été stocké, enroulé.
4: Mais d'ailleurs, c'est les trucs qui se vendent le moins sur le Bon Coin et compagnie. Tu les vois, les mecs tous les
3: ventes.
4: Tout
3: le monde les a.
4: Bah, tout le monde en a déjà. Et ils s'en servent pas, ils servent eux-mêmes à s'en débarrasser.
5: Donc, Coco, les haltères, ils s'en servent pour tenir les parasols. Ouais. Ils peuvent les attacher comme ça.
2: C'est ce la dernière fois, les haltères, ils ont servi quand on a fait la brocante à tenir la tente. Tu vois pas qu'elles s'envolent, ils ont servi une fois mes haltères. Ils ont tenu la tente.
6: Avec la ficelle.
3: On a aussi les abonnements qu'on oublie de résilier. L'appli que tu as utilisé 4 jours, tu te dis c'est nul, tu fermes et en fait tu te fais prélever toujours 7 euros tous les mois pendant 2 ans.
4: C'est pour ça que de temps en temps c'est bien de changer de carte de crédit.
3: Ou la salle de sport que tu réserves.
4: Je me suis aperçu que j'avais des abonnements qui traînaient comme ça en changeant de carte. Les mecs ils te renvoient des trucs. Attention, prélèvement rejeté. Ça a bien fait. Ça faisait 2 ans que je m'en étais pas servi.
2: T'as raison. Je pense qu'on oublie des tas de trucs.
3: On a aussi les gourdes tendance. Il y a eu une espèce de période là, un peu de mode où tu te dis c'était bien d'avoir les grosses gourdes à côté de toi. Tu te dis elle va m'accompagner au travail, elle va m'accompagner partout. Finalement tu l'as utilisé 2 jours. Toi ça va, tu l'utilises. Mais sinon voilà, mais moi par exemple, j'en ai dans leur 4-5 chez moi.
4: Mais
3: et puis,
4: vous savez que moi je suis tout l'inverse de ce que tu dis depuis tout à l'heure en fait. J'utilise tous les trucs qui servent à rien. Ma femme elle a acheté, tu sais, le truc là, le rameur debout là.
2: Je croyais que t'allais dire j'utilise les trucs qui servent à rien et tu dis ma femme.
4: Non, tu sais, elle a acheté le truc debout là. Je lui ai dit n'achète pas ça, tu vas jamais t'en servir. Elle l'a acheté, le truc à la téléachat. Elle s'en est jamais servie, mais du coup moi je m'en sers.
2: Et enfin,
3: alors il y en a encore deux. Il y a les vêtements que tu te dis je vais l'acheter pour une occasion spéciale parce que tu l'as vu, ça t'a plu. Et en fait, bah, un an plus tard, c'est encore dans ton placard avec l'étiquette.
5: Ou les trucs pour traîner. Les vêtements pour traîner.
3: Voilà.
4: Ah, j'en ai plein. Le slip avec le zizi.

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2: La grosse rigolade revient. C'est Laurence Boccolini, c'est pas Cyril qui présente. Oh,
3: d'accord,
2: pourtant,
3: je
2: savais
3: pas.
2: Le truc de Cyril, ça.
4: Bah, ouais. Ah oui.
2: Ah ouais. D'accord. Bon, Laurence Boccolini, ok. Y aura Chicandier, Philippe Lelouch, y aura Isabelle Morini-Bosque, je sais pas qui c'est, Richard Orlinski depuis quand il est drôle, Tony Saint-Laurent, Carla Moreau, Tarek et Philippe Corti. Richard Orlinski, bon. Il fait des statues, j'aime bien, ouais. Il fait des statues, mais ça s'arrête là, quoi, non ?
4: Non, mais apparemment, il aime bien ces trucs-là.
2: Ah, d'accord.
4: Oui, bon, oui, pour
2: enfin, si tous les gens qui aiment bien des trucs, on leur laisse la télé.
3: Pour commencer, on a celui qui gère cette émission, même s'il ne la présente plus, c'est Cyril Hanouna. Ça bonjour.
5: Ça bonjour les chéris, bonjour mon Coé, comment ça va, mes merveilles ?
3: Ça va.
2: En pleine forme en ce moment.
5: Mais je suis en pleine forme, et quel dark à chaque matin, j'adore vous écouter, vous êtes des goûts. Non mais j'adore, ouais. J'adore. Ah, ça change des autres radios pour pas les citer, mais vous avez compris les chéris. J'adore. Et merci de parler du retour de la grosse rigolade ce soir, W9.
3: D'ailleurs, pourquoi vous ne l'animez plus cette émission?
5: Ah oui, chéris, vous savez que je vous dis tout. Je l'anime plus parce que ça me fait chier, quoi.
3: Non, mais
5: c'est clairement ça. Regarde, je vais envoyer un message à Coé, je vais dire que c'est vrai. Non, mais c'est long à tourner. J'adore les blagues, hein. Mais à un moment donné, hein, les gueux blas pendant 3 heures, j'ai autre chose à foutre. Ah, mais je vous le dis. Puis l'avantage avec Laurence Boccolini, si tu fais une blague de merde, t'es le maillon faible. Au revoir, ça dégage. Merci d'être venu, rideau. Allez, bisous les chéris. Encore merci, je vous adore.
3: Merci.
5: Je vous adore,
3: Cyril.
5: Je vous écoute tous les matins,
3: nous
5: les
3: chéris. Aussi. Bonne journée.
5: Je vous écoute tous les matins, les chéris.
3: Et on reçoit l'un des invités de la grosse rigolade. Et c'est d'ailleurs sa première fois dans notre émission, c'est Chicandier.
6: Ah, salut mes superbes. Ah, oh putain, on m'a invité à la télé, je peux raconter des blagues. On va pas déconner, on n'est pas des putains de prix Nobel. On aime bien faire rire les gens à une table pleine de cons. Et c'est parti en avant Guingamp, les valseuses dans la pâte à crêpes. Ça te fera du caramel au beurre salé.
3: Je vois que vous êtes déjà en forme. Bon, vous avez des blagues pour ce soir qui sont prêtes?
6: On m'a dit, faut rester correct! Alors là, j'ai compris que c'était trompé de mec! Correct! J'ai déjà dit bon appétit avec la bouche pleine de sifflard, donc rien à foutre! Faut arrêter de faire les précieux! On est là pour rigoler, bordel! Ah une vanne, oui. Ça doit sentir la gitane froide, la croc renversée sur le paquet de slip de Louis XVI après la guillotine!
3: Il va falloir mettre des formes quand même, parce que là.
6: Les formes de quoi? Ah, je te ramène déjà ma gueule de veau gratuitement! Ah, mais super! Donnez-moi le compte courant de Céline Dion et je pars vite dans une grotte au Népal! Et avec des filles de joie qui me débouchent ma bouteille de Châteauneuf du Pape! Bon! Un pinard qui ferait frissonner la rondelle d'un putain d'Allemand! À ce soir, mes super!
3: Merci beaucoup, Chicandier. À ce soir.
4: Énorme.
3: Et on va terminer. Alors là, je sais pas comment ça va se passer avec une blague de Jean-Marie Bigard.
6: Oui, qui en fait une courte, tu vois.
3: Ouais.
6: C'est pour rond. L'affaire, ce surnom, je gueule pas du tout.
3: Ah, merci, Jean-Marie.
5: C'est le roi des blagues aussi.
6: Non, je suis très calme, connard. Tu vois. Une blague courte, c'est une carotte, tu vois. Oui. Une courgette, une pomme de terre, tu vois, et une bite. Qui se réunissent, tu vois.
4: D'accord.
6: Okay. Raconte leur rêve, tu vois. La carotte dit, dis donc, c'est horrible. Les mecs, ils m'ont épluché, ils m'ont râpé, ils m'ont assaisonné. La courgette a dit, oui. Dans mon rêve, on l'a découpé en rondelles, moi, on me faisait bouillir.
4: Oh là là.
6: Tu vois, la pomme de terre a dit, attends, c'est pire. Moi, c'est pire. On m'épluchait, on me coupait en lamelles, on me faisait frire.
4: Ah ouais, ça.
6: Le zizi prend la parole, tu vois, il ose pas raconter du tout.
4: Non.
6: Ah bon? Les autres disent si, vas-y, dis non, ça non. Si, dis, ben moi, les gars, hier soir, on m'a mis un sac sur la tête, ils m'ont secoué dans tous les sens jusqu'à ce que je vomisse.
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0: Noir, ils sont aussi au reste, mais ils parlent d'actu. De quoi parle-t-il? Voici le premier indice.
1: Vente du Ricard par correspondance. Ah, pardon, excusez-moi, on y va. Là. Eh bon, c'est quand même pas de bol là.
2: Ouais.
1: Ah, le gars, il y va pour gueuler, et c'est lui qui finit en taule.
2: Ah, tu crois qu'ils l'ont tabassé?
1: Bah non, parce que c'est lui qui avait le gourdin.
0: Et bah évidemment, je l'ai pas.
1: Ah bah c'est normal, c'est le premier.
0: D'accord.
1: C'est pas mal, tu vois. Non mais en fait, tu analyses bien. L'histoire, elle se termine comment qu'elle a commencé.
2: Bah attends, c'est-à-dire.
1: Bah au trou.
2: Ah, au trou.

0: l'est toujours pas.
1: Il a commencé, il finit pareil au trou.
2: Bon, de toute façon, c'est rapide.
3: Il a toujours pas. Aujourd'hui. Pourquoi? Parce qu'il dessine sur un
0: bonnet. Il écoute pas, de toute façon.
3: Il s'en fout. Carotte par une oreille.
1: Non, mais de toute façon, moi, ça me serait jamais arrivé un truc comme ça.
3: Bah oui, tu vas pas voir les prostituées, toi.
1: Bah si, mais je m'endors pas après.
3: Ah bah oui,
1: mais ça reste entre nous.
3: Oui, t'inquiète, on dira pas
0: rien. Je l'ai pas du tout.
4: C'est quand même vague.
5: Un proxénète.
0: Un monsieur qui est allé voir une prostituée, il s'est endormi sur la dame.
1: Qu'est-ce qui a pu s'arriver s'il s'est endormi?
0: Il est mort.
1: Non.
0: Il a écrasé la dame.
1: Pourquoi il a été chez les flics après?
0: Bon, allez, je comprends rien.
1: Mais attends, le mec, il va chez les flics.
4: C'est le moins patient du monde.
1: Il s'endort et il va chez les flics après. Pourquoi, d'après toi?
0: Parce que il a dit que c'était pas si bien que ça parce que.
1: Non.
5: Ah, parce qu'elle lui a volé des trucs. Elle lui a volé sa bagnole.
1: Elle lui a volé son portefeuille. Du coup, l'autre, il se dit, qu'est-ce que je fais? Bah, tu vas aller au commissariat, puis qu'est-ce que je vais gueuler?
5: Ah bah oui.
1: Et puis, bah, les flics, ils ont dit, bah ouais, mais c'est interdit d'aller voir les prostitutes. Et bah, du coup, c'est lui qui s'est fait garde à vue.
3: Ah merde!
1: Eh ouais, mon gars. Elle a rien eu.
0: C'est là que le gars, il va dire, non, mais finalement, attendez.
1: Non, elle était comptable aussi.
0: J'ai dit qu'elle était prostituée, mais...
4: Je suis pas sûr.
0: J'ai pas bien lu le CV. Voilà.
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1: Dany Briand en sens Anne Hidalgo. Dany Briand adore Paris, il a critiqué la politique de l'ancienne maire et il a dit avec le recul, je me suis dit qu'elle avait raison. J'en avais marre des PV exorbitants, j'ai lâché ma voiture, j'ai été convaincu. Paris est une ville parfaite pour marcher et la voiture, c'est très encombrant et ça coûte très très cher. Désormais, le chanteur se déplace à pied, en métro ou en taxi, ceci dit. Oui. Il a bien raison, on n'a pas l'ancienne maire de Paris
2: bah
1: qui est là
2: si, elle est avec nous.
1: Ouais. Ah, allez ah.

0: Alors, bah, alors bah, ils ont le seum, les pollueurs genrés, côte de bœuf saignante, ascendant ketchup. Qu'est-ce qui se passe? Danny Briand dit que grâce à moi, il a vendu sa voiture et maintenant il fait tout à pied. Oui, bah voilà, oui. bah je suis heureuse, elle est heureuse, la dingo. Voilà, bah moi, je pensais pas qu'un jour mon bilan serait résumé par celui qui chante J'ai perdu la tête depuis que j'ai vu Suzette, mais bon, bah voilà.
1: Oui, au moins quelque chose de positif.
0: Non, hein? Non, pas quelque chose, il y en a deux.
1: Ah bon?
0: Moi, j'aimais

0: on sens aujourd'hui.
1: Il n'y a pas le droit au maillot de bain, au bikini.
2: Non. Non, justement, pas le droit de devenir habillé.
0: Alors, vous avez le droit d'être en bikini.
3: Ah, mais il faut pas qu'il soit moche. Il faut pas qu'il soit moche.
1: Faut pas, gros.
0: Il est formellement interdit aux femmes laides, grosses ou disgracieuses de se montrer nues ou en bikini. La loi précise que ce droit est réservé aux femmes jeunes et belles dont le corps fait honneur à la beauté de la nature féminine.
4: C'est où ça ?
0: Voilà, c'est en Italie. Bonne réponse de Vito.
4: C'est une vanne.
0: Ça sert à rien de gueuler, je trouve.
4: D'accord, non mais.
1: C'est où ?
4: Pour qui ? En Italie, à Tropea, c'est ça ?
0: Voilà.
4: Genre, non mais attends, c'est pas une fake news ça ?
0: Alors, non.
1: Bah, vérifie.
2: Non, bah, je vais aller vérifier, voilà. Je vais aller faire un tour.
0: Ouais. Avant de passer.
3: je reviens.
0: À la question suivante de monsieur. Je suis assis sur mes. De houille.
1: Ah, bah oui, c'est pas mal.
0: Je suis assis sur mes de houille. Henri III pouvait s'évanouir quand il voyait quelque chose, mais quoi ?
1: Sa femme.
0: Non.
4: Ah, une araignée, un animal.
2: Est-ce que c'est une ouais, c'est une bête, ça.
0: C'est une bête.
2: Ah, c'est une bête. Ah, ouais. Une grosse bête ou une petite bête ?
0: Alors c'est une petite bête. En théorie, les gens n'ont pas peur.
2: Ah bon.
1: On en voit souvent, ou pas ?
0: Ah oui. Mais lui pouvait s'évanouir.
4: Un moustique.
0: Non, c'est
2: un poisson rouge.
0: Oh non, c'est plus banal que ça.
3: Une poule.
0: Oh, c'est pas une poule.
2: Un chat ?
0: Un chat. Dès qu'il voyait un chat rentrer dans la pièce, le souverain pouvait changer de couleur et tomber en syncope. Donc à la cour, il était pris d'une répulsion extrême et il avait interdit à tous les membres de sa cour de posséder un chat. Bonne réponse de Pietro.
2: Vous savez, moi, c'est des choses, moi.
0: Voilà, bravo. Je suis très étonné. Vous savez comment est mort Henri III ?
2: Non.
0: Poignardé par un moine. Ça n'a rien de drôle, mais je le dis comme ça.
4: C'est pas la culture.
1: Bien péter l'ambiance.
0: Voilà. Et Henri II.
2: Je sais pas.
1: J'avais pas vu le 3.
0: Une lance dans l'œil. Voilà, donc c'est Henri dans les Henri.
1: Et Henri 1.
0: Et Henri 1, il n'a pas marqué grand-chose. Bon, ben, mes chers moins grosses têtes, c'est fini pour aujourd'hui. On se retrouve jeudi prochain. Et n'oubliez pas, après une gueule de bois, si la brosse à dents ne passe pas dans ta bouche, c'est la brosse à cheveux ou à chiottes. Merci, au revoir, à la prochaine.
1: Bravo, Philippe.
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0: Je te le dépose femme. Sur la porte.
1: Tu le fais,
2: et bah, c'est un petit bonheur, voilà.
3: Et est-ce que tu secoues les draps?
2: Est-ce que... Bah, ça dépend si ça sent ou si...
3: Ça, c'est atroce. Ce geste-là, mais il est atroce.
1: Et quand t'es sur le côté, tu lèves la jambe ou pas?
2: Mais non, tu lèves le drap.
0: Mais non, et après, mais tu non. te caches en dessous pour pas sentir les
3: draps. Mais pas stouf, c'est pas possible.
1: Si, je suis sûr,
3: mais non.
1: On fait des battles. On fait un ping-pong.
2: Autre petit bonheur du matin, c'est le chauffage dans la voiture quand ça arrive à température ou ton siège chauffant.
1: Ouais.
0: Ça, je kiffe pas du tout.
2: Ah bon?
0: Non,
2: ah,
0: bah, en hiver.
2: Je pense que
0: cette sensation n'est pas normale de te chauffer par l'anus dans ta voiture.
2: Pas forcément que le siège chauffant.
3: L'option ne s'appelle pas chauffage de l'anus. Ça s'appelle siège chauffant.
0: Oui, bah à l'arrivée, c'est ce qui se passe.
3: Non, ça chauffe le dos souvent.
2: Mais oui.
4: Toi, tu l'as pas, c'est la voiture qui chauffe.
1: Il fait un feu comme dans Koh-Lanta.
2: On continue dans les petits bonheurs, c'est quand tous tes feux sont au vert ou que tu arrives pile au moment où ton métro ou ton train arrive.
0: Ouais,
2: t'as l'impression qu'il vient de chercher en fait.
0: Même les feux, quand là, t'es pressé, tous les feux sont bam bam. Bon, tu dis, c'est pas possible.
3: Oh, je suis d'accord.
0: La journée va être bonne.
2: Quelqu'un qui te sourit le matin, c'est un petit bonheur.
3: Mais
2: tu
3: non,
2: vois quelqu'un qui est heureux. Oui, c'est vrai, mais toi aussi tu souris quand t'arrives.
3: Bien sûr, tout le temps.
2: On a aussi quand tout fonctionne.
3: Alors j'ai pas toujours droit au sourire des autres.
0: Mais pourquoi? Et pourquoi d'après toi?
3: Je ne sais pas.
0: Parce que t'arrives, tu nous persécutes.
3: Persécuté.
0: Avec des chansons pourries là.
3: Persécuté. Je chante une chanson qui rend gay, t'appelles ça persécuté?
1: Oui, mais tu chantes faux.
0: Oui, tu chantes faux. Les chansons, c'est tout le temps les mêmes.
4: Et t'as pas les paroles.
0: Et t'as pas les paroles en plus.
2: Quand t'arrives au travail et que tout fonctionne, ton badge fonctionne, l'imprimante fonctionne, la machine à café fonctionne.
1: L'ascenseur.
2: Ouais, l'ascenseur.
0: Et la dernière fois que c'est arrivé, c'était quand?
3: Ici, tout réuni, jamais.
2: Et on va terminer avec le petit bonheur du matin, c'est évidemment quand t'écoutes ton émission préférée pour t'accompagner, celle de Koé.
3: Mais
4: tu lâches une caisse là.
3: En secouant les draps.
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